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0: Bonjour, bonjour, bonsoir, heureux de vous retrouver pour ce nouveau numéro d'Ondes d'Afrique, Ondes d'Afrique, l'émission qui vous fait vibrer aux ondes de l'Afrique. Et ça se passe sur Divergence FM, la radio que vous écoutez en DAB+, radio terrestre numérique. Alors ce matin, je me suis réveillé avec une nouvelle qui m'a un peu attristé, car grâce à nos confrères d'RFI, j'ai appris ce matin donc la disparition d'un grand homme, un grand homme de lettres africain. Cher Hamidou Kane, et voilà comment je l'ai appris ce matin.
1: Cher Hamidou Kane est décédé à l'âge de 98 ans samedi soir.
2: Et depuis l'annonce de son décès, les officiels sénégalais, notamment, mais pas que, ont rendu hommage au grand écrivain, au philosophe, qui fut gouverneur de Thiès, ministre aussi dans les années 1960, puis dans les années 80. Il a également travaillé pour l'UNICEF. Avant l'inhumation, une cérémonie de levée de corps s'est déroulée à la morgue de l'hôpital Fan à Dakar. Des centaines de personnes y ont assisté. Reportage RFI, Fadi Massi.
3: Allahu Akbar. Assalamu alaikum wa rahmatullah.
4: Pas de discours trop long, ni beaucoup d'orateurs. La cérémonie a été de courte durée, mais empreinte d'émotion. Dans la cour de la morgue de l'hôpital Fan, devant la dépouille, la famille de Cheikh Hamidou Kane s'est exprimée par la voix de l'aîné, Abdoulaye Eliman Kane.
5: Nous l'avons vu jeune, nous l'avons vu dans la force de l'âge, nous l'avons vu âgé et même très âgé jusqu'à ses 98 ans. Et il me semble qu'il n'a jamais cessé de cultiver les qualités suivantes, la modestie, la discrétion et une très grande générosité.
4: Au premier rang, le premier ministre Mohamed Al-Aminoulou. Accompagné de 5 ministres, il a présenté les condoléances de la nation.
6: Le chef de l'État ne manquera pas à son retour de voyage de venir témoigner sa compassion à la famille. Puisque nous avons perdu aujourd'hui un grand homme, nous aurions voulu qu'il soit encore parmi nous. Mais je pense que ce que Dieu a fait, c'est que la mort précède la vie, comme on le dit dans les livres saints.
4: Le président Bassirou Diomaye Faye a été l'un des premiers à réagir suite au décès de Cheikh Hamidou Kane. Il a salué la mémoire d'un géant des lettres africaines et serviteur dévoué de la nation. Fadi Massi, Dakar, RFI.
2: Cheikh Hamidou Kane qui a participé à l'éveil intellectuel de plusieurs générations d'Africaines et d'Africains, notamment avec son chef-d'œuvre L'Aventure ambiguë, ce livre paru en 1961 qui raconte les tiraillements d'un jeune Africain qui vient faire ses études à Paris, largement inspiré d'ailleurs de sa propre histoire. Études de philosophie, œuvres littéraires, responsabilité politique, toute cette carrière, ce chemin de vie de Cheikh Hamidou Kane l'ont conduit à forger une conviction, celle que l'Afrique doit avancer sans finalement se préoccuper trop des autres. Écoutez ce qu'il en disait en 2010 au micro RFI de José Marinho.
7: Sur la longue période, l'Afrique a été victime de trois dépossessions. Elle a été dépossédée de son initiative politique. Dès que nos rois, nos empereurs, nos chefs traditionnels ont été défaits, nous avons perdu l'initiative politique. Elle a été dépossédée de son identité androgène. Nous devions nous assimiler aux blancs, aux français, à l'espagnol, aux portugais, etc. L'Afrique a été dépossédée de son espace. L'Afrique comme continent n'existe pas, parce qu'il existe 53 États, 53 morceaux découpés sur ce continent par des colonisateurs européens. La frontière qui sépare le Sénégal de la Mauritanie passe au milieu du fleuve. C'est comme ça. Sur tout le continent africain, il faut que l'espace africain se reconstruise. Et pour cela, il faut, par exemple, transcrire nos langues qui sont orales, les moderniser, les enseigner. Plutôt que d'enseigner seulement le français, il faut enseigner le français, le peul, le wolof chez moi. Plutôt que d'enseigner l'histoire de France, de nos ancêtres, les Gaulois, il faut enseigner notre histoire, celle du roi des Zoulous, Chaka. Voilà, c'est ça l'histoire qu'il faut enseigner aux jeunes Africains noirs.
0: Cheikh Hamidou Kane, une grande perte pour l'Afrique, pour la littérature africaine et pour l'engagement panafricaniste africain. Cheikh Hamidou Kane, auteur donc sénégalais, homme politique sénégalais, disparu depuis samedi à l'âge de 98 ans. Le Sénégal est aujourd'hui en deuil, on peut le dire, et pas que le Sénégal. L'aventure ambiguë, un livre que j'ai moi-même connu, moi-même lu, moi-même appris dans les lycées en Afrique. Cheikh Hamidou Kane, que vous venez d'entendre et qui nous explique qu'il faut apprendre aux Africains l'histoire de l'Afrique et non celle de l'Europe et non celle de la France, comme je l'ai appris moi dans mon collège et mon lycée et à l'université au Sénégal. Et il a bien raison de dire qu'il faut étudier, l'histoire de l'Afrique, apprendre à connaître Chaka, le roi des Zoulous, ou encore Béhanzin de Dahomey, parler des Agodje, ces guerrières, ces Amazones du royaume Dahomey, aujourd'hui le Bénin. Il faut parler aussi du royaume du Congo, du Monomotapa, du Rwanda, d'Ayo, l'Empire Songhaï, l'Empire du Mali, tout ça. Voilà, c'est à apprendre et tout ça, c'est l'Afrique. Mais aujourd'hui, pour l'instant, sur Ondes d'Afrique, nous allons parler de l'aventure ambiguë et de cet homme qui nous a quittés donc samedi, cher Hamidou Kane. Mais avant d'entrer dans le vif du sujet, je vous propose tout de suite un titre de Babamal.

Amis de Divergence FM, vous écoutez Ondes d'Afrique, l'émission qui vous fait vibrer aux ondes de l'Afrique. Nous sommes le dimanche 4 octobre 2026. Enfin, imaginez que nous sommes le dimanche 4 octobre 2026 à Dakar. Et il pleut. Une pluie lourde et continue, de celles qui rendent les rues de Dakar impraticables. Et pourtant, à Yoff, devant le cimetière musulman, une foule immense attend. On est venu dire adieu à un homme de 98 ans, mort la veille au soir. Un homme que l'on présente partout dans la presse sénégalaise et africaine comme l'auteur d'un seul grand livre. Un seul livre, L'Aventure ambiguë. Publié en 1961 par un jeune Peul de Matam qu'il avait commencé des années plus tôt dans un carnet pendant ses études à Paris. Un roman que des générations de lycéens africains dont je fais partie ont lu, relu, appris et discuté jusqu'à la nuit tombée. Aujourd'hui, chers auditeurs, nous rendons hommage à travers cette émission à cher Amidou Kane, grand romancier africain, sénégalais, qui est connu surtout pour son roman L'Aventure ambiguë, mais il a aussi écrit Les Gardiens du Temple, deux romans. Pour toute une vie, deux romans.

Une question simple me taraude. Comment un jeune homme, avec un carnet et une phrase, a-t-il fini par formuler la question que tout un continent s'était mis à se poser? Celle de ce que l'on gagne et de ce que l'on perd quand on apprend l'école de l'autre.

Cheikh Hamidou Kane est né le 2 avril 1928 à Matam, sur le fleuve Sénégal, dans le Fouta Toro. Il est Peul, comme Baba Mal que nous venons d'entendre, qui lui aussi est originaire de Matam. Cheikh Hamidou Kane grandit dans un milieu musulman lettré, au cœur d'un monde où le savoir a un mot précis, le Coran, Al-Qur'an, que l'on apprend par cœur, auprès d'un maître, dans la discipline et dans la ferveur. Sa première école, c'est donc l'école coranique. Parmi ses maîtres, la presse sénégalaise cite Thierno Mokhtar Gadio. Puis, à l'âge où l'on commence à compter les années, vient la seconde école, l'école française, celle de l'administration coloniale, Louga, puis Saint-Louis, puis le lycée Van Vollenhoven à Dakar. Un parcours scolaire brillant qui suit un chemin tout tracé, celui par lequel la colonisation fabriquait ses cadres. Ce double apprentissage n'est pas un détail biographique, c'est le cœur de tout ce qu'il écrira. Un enfant qui apprend le matin à réciter des versets coraniques pour préserver une parole sacrée et qui apprend l'après-midi une autre manière de penser, de raisonner, de convaincre, de monde, de fidélité. Et un enfant qui n'a pas choisi d'avoir à les concilier. On lira souvent l'aventure ambiguë comme un roman en partie autobiographique. Mais un roman n'est pas un journal et il faut s'en tenir aux faits que l'on peut sourcer. L'un de ces faits, justement rapporté par la presse sénégalaise, Hamidou Kane lui-même raconte que la grande maison de son arrière-grand-oncle, Hamidou Abdoulaye Alpha Siré Kane, lui a inspiré le personnage du chef des Dialobé, une figure du roman que nous rencontrerons peut-être tout à l'heure dans un extrait. Après le baccalauréat, Cheikh Hamidou Kane part pour Paris. Il y étudie le droit et la philosophie à la Sorbonne et passe par l'École nationale de la France d'outre-mer, qui formait les administrateurs des colonies, dont il sort diplômé en 1956. On est au début des années 50. L'Afrique n'est pas encore indépendante et un jeune homme de 24 ans est assis à Paris entre deux mondes. C'est là, selon plusieurs sources, qu'il commence à écrire. En 1952, dans un carnet. Pas un manuscrit de romancier de métier, un carnet d'étudiant où l'on jette des questions avant d'avoir les réponses. Il ne sait pas encore que ces pages deviendront un roman. Il sait seulement qu'il y a quelque chose dans son expérience de colonisé qui apprend la langue et la pensée de la métropole qui ne se laisse pas dire autrement. Ce qu'il y met, on le devine. La question de ce que l'on perd en apprenant. De ce qui, dans une éducation réussie, meurt sans bruit. Il rentrera au Sénégal en 1959, un an avant l'indépendance. Le livre, lui, ne paraîtra qu'en 1961 chez un éditeur parisien. En 1960, une vague d'indépendance traverse l'Afrique, on le sait. Le Sénégal, lui, accueille la sienne en août de cette année-là, après l'éclatement de la Fédération du Mali. Cheikh Hamidou Kane est de retour au pays depuis 1959. Il devient le gouverneur de la région de Thiès, jeune administrateur dans un état tout neuf. Et c'est en 1961 que paraît chez Julliard à Paris l'aventure ambiguë. Un roman court, dense, presque philosophique. Pas de pamphlet, pas de slogan. Une histoire, un enfant, un choix impossible. Le livre est salué en 1962. Il reçoit le Grand Prix littéraire de l'Afrique noire. Il sera traduit en anglais par Catherine Wood au début des années 60. Il serait aujourd'hui traduit dans plus de 40 langues. Un chiffre souvent avancé qu'il faut cependant manier avec prudence. Ce qui frappe, c'est le moment. Dans un continent qui fête ses indépendances,
un jeune administrateur publie un roman qui ne célèbre pas. Il pose une question que la fête n'avait pas prévue. Maintenant que l'on est libre, que fait-on de ce qui nous a formés, y compris de l'école de ceux qui nous dominaient ? L'aventure ambiguë. On est en droit de se demander pourquoi ce roman-là, plutôt que d'autres, a traversé les décennies. Pourquoi ? Une réponse possible. Parce que l'auteur, parce que ce roman ne répond pas. Il laisse la question ouverte et c'est sans doute pour cela qu'il continue d'être lu.

Et si maintenant, nous parlions de l'aventure ambiguë ? Rentrons dans ce roman. Nous sommes chez les Dialobés, un peuple que l'on rapproche de la communauté Peul dont l'auteur est issu, sur les rives du Sénégal. Enfin, du fleuve Sénégal. Le héros s'appelle Samba Diallo, un enfant, puis un adolescent, que l'on découvre auprès de son maître coranique, celui que le texte appelle le maître, ou Tierno. Un homme de foi et de rigueur, qui enseigne la parole de Dieu avec une exigence absolue. Samba Diallo est son disciple préféré, il est aussi le fils du chevalier. Et dans son entourage se tient une femme, que l'on n'oublie pas, la grande royale, la sœur du chef des Dialobés, présence imposante, intelligente, et redoutée. C'est elle qui va faire basculer le récit. Car un jour, les Dialobés doivent répondre à une question que l'histoire leur impose. Faut-il envoyer des enfants à l'école des étrangers ? Faut-il accepter qu'une partie de la jeunesse Dialobée apprenne leur langue, leur méthode et leur manière de penser ? Les uns, les gardiens, s'y opposent. La grande royale, elle, tranche. Comme nous allons le voir dans l'extrait que je vais vous lire.

Jean du Dialobé, dit-elle au milieu d'un grand silence. Je vous salue. Une rumeur diffuse et puissante lui répondit. Elle poursuivit. J'ai fait une chose qui ne vous plaît pas et qui n'est pas dans nos coutumes. J'ai demandé aux femmes de venir aujourd'hui à cette rencontre. Nous autres Dialobé, nous détestons cela, et à juste titre, car nous pensons que la femme doit rester au foyer. Mais de plus en plus, nous aurons à faire des choses que nous détestons et qui ne sont pas dans nos coutumes. C'est pour vous exhorter à faire une de ces choses que j'ai demandé de vous rencontrer aujourd'hui. Je viens vous dire ceci. Moi, Grande Royale, je n'aime pas l'école étrangère. Je la déteste. Mon avis est qu'il faut y envoyer nos enfants cependant. Il y eut un murmure. La Grande Royale attendit qu'il eût expiré et calmement poursuivit. Je dois vous dire ceci. Ni mon frère, votre chef, ni le maître des Dialobé n'ont encore pris parti. Ils cherchent la vérité et ils ont raison. Quant à moi, je suis comme ton bébé, Kumba. Elle désignait l'enfant à l'attention générale. Regardez-le. Il apprend à marcher. Il ne sait pas où il va. Il sent seulement qu'il faut qu'il lève un pied et le mette devant. Puis qu'il lève l'autre et le mette devant le premier. La Grande Royale se tourna vers un autre point de l'assistance. Hier, Ardo Dialobé, vous me disiez, la parole se suspend, mais la vie, elle, ne se suspend pas. C'est très vrai. Voyez le bébé de combat. L'assistance demeurait immobile, comme pétrifiée. La Grande Royale seule bougeait. Elle était au centre de l'assistance, comme la graine dans la gousse. L'école où je pousse nos enfants tuera en eux ce que, aujourd'hui, nous aimons et conservons avec soin, à juste titre. Peut-être notre souvenir lui-même mourra-t-il en nous. Quand ils nous reviendront de l'école, il en est qui ne nous reconnaîtront pas. Ce que je propose, c'est que nous acceptions de mourir en nos enfants et que les étrangers qui nous ont défaits prennent en eux toute la place que nous aurons laissée libre. Elle se tut encore, bien qu'aucun murmure ne l'eût interrompue. Samba Diallo perçut qu'on reniflait près de lui. Il leva la tête et vit de grosses larmes couler le long du rude visage du maître des forgerons. Mais, Jean des Dialobé, souvenez-vous de nos chants quand approche la saison des pluies. Nous aimons bien nos chants, mais que faisons-nous alors? Nous y mettons le fer et le feu. Nous les tuons. De même, souvenez-vous, que faisons-nous de nos réserves de graines quand il a plu? Nous voudrions bien les manger, mais nous les enfouissons en terre. La tornade qui annonce le grand hivernage de notre peuple est arrivée avec les étrangers, Jean des Dialobé. Mon avis à moi, Grande Royale, c'est que nos meilleures graines et nos champs les plus chers, ce sont nos enfants. Quelqu'un veut-il parler? Nul ne répondit. Alors la paix soit avec vous, Jean des Dialobé, conclut la Grande Royale.

Et voilà comment la grande royale, un des personnages centraux du roman L'aventure ambiguë, tranche à la question qui est posée au Diallo-B, la question que l'histoire impose au Diallo-B. Et Samba Diallo, le petit héros de ce roman, fera partie des enfants envoyés à l'école des étrangers. Tout le roman tient dans ce mouvement. Un enfant préparé par une tradition pour porter une parole et que l'on envoie apprendre la parole de l'autre. Que va-t-il en rester de l'un et de l'autre quand il reviendra? La Grande Royale et l'école nouvelle, c'est le cœur du roman. Et il faut s'y arrêter. Une correction d'abord, car on la confond souvent, la Grande Royale, ce n'est pas le chevalier qui plaide pour l'école des étrangers. Le chevalier est le père de Samba. C'est la Grande Royale qui prend la parole devant les siens pour défendre cette école. Son raisonnement est, en substance, est d'une lucidité qui frappe encore. Elle ne prétend pas que cette école soit bonne en soi. Elle reconnaît même qu'elle comporte un risque, celui que l'on y perde quelque chose. Mais elle observe que les étrangers ont gagné et qu'ils l'ont fait grâce à un savoir que l'on ne connaît pas. Pour ne pas être dominé à jamais, il faut apprendre ce savoir, quitte à en payer le prix. On peut lire cette scène de deux façons. Comme un plaidoyer pour l'ouverture, apprendre des autres pour mieux se défendre, ou comme un avertissement. On n'apprend jamais sans transformer celui qui apprend. Le roman ne tranche pas, et c'est peut-être sa plus grande force. Le président sénégalais Bassirou Diomaye Faye, saluant la mémoire de Cheikh Hamidou Kane, a résumé cet héritage en disant que le roman avait donné à des générations d'Africains les mots pour penser l'ouverture au savoir du monde sans renoncer à ce que l'on est. C'est exactement la question de la Grande Royale, 65 ans plus tard.

part donc pour Paris. Il est envoyé à Paris, comme l'a été son auteur. Il y poursuit des études, il rencontre des amis, des professeurs, des jeunes gens qui l'accueillent avec curiosité. Parmi eux, selon les présentations du roman, Lucienne, une jeune communiste, et Pierre-Louis, un avocat antillais, avec lesquels il débat. Ce que le roman montre, avec une grande justesse, c'est un sentiment plus qu'une intrigue. Celui d'un jeune homme qui réussit dans la langue et dans la pensée de l'autre, et qui, à mesure qu'il réussit, perd le contact avec ce qui le tenait debout, ce qu'il maintenait debout, en tout cas, la foi qu'il avait reçue ne se laisse pas contredire, mais elle se tait. Samba Diallo se met à douter, non pas de Dieu peut-être, mais de la manière dont on peut encore le dire. Il y a dans ces pages une solitude que la critique a souvent commentée. Ce n'est pas la solitude de l'exil au sens strict, c'est celle d'un homme entre deux langues qui comprend les deux sans habiter tout à fait aucune. Une double appartenance qui devient, à la longue, une double absence. Et pendant ce temps, au pays des dialobés, la vie continue, le maître vieillit, le chevalier appelle son fils, il est temps de rentrer. Samba Diallo rentre chez les dialobés. Mais l'enfant qui est parti n'est plus le même, et le pays non plus. Sa foi, qu'il portait comme une évidence, est devenue une question. Le maître qu'il avait formé n'est plus. Il se rend au cimetière devant la tombe du maître. Je n'en dirai pas plus car ça serait vous spolier la fin du roman. Fin dont on a beaucoup discuté d'ailleurs, dont il a été beaucoup question. Est-ce un meurtre aveugle, absurde? Est-ce d'une certaine manière un suicide ou une fin symbolique? Le débat reste ouvert et le roman ne cherche pas à le fermer. Ce qui reste, c'est l'image. Un jeune homme, debout, une tombe. Et la question que l'auteur a laissée ouverte après lui. On s'attend, après un tel succès, à ce que l'auteur multiplie les livres. Mais il n'en sera rien. Cher Hamidou Khan, après l'aventure ambiguë, appartient d'abord à l'État. Gouverneur de la région de Thiès à partir de 1960, ministre du Plan en 62, et à partir de 1967, il part aux Nations Unies où il dirige pour l'UNICEF la région Afrique de l'Ouest et du Centre, entre Lagos et Abidjan. Il revient au gouvernement sous Léopold Sédar Senghor, puis sous Abdou Diouf. Développement industriel dès 1978, puis plan et coopération jusqu'en 88. Il faudra attendre 1995 pour son second roman, Les gardiens du temple, publié chez Stock. Une fresque du Sénégal post-colonial qui s'inspire de la crise de 1962, crise politique sénégalaise. 34 ans se sont écoulés entre les deux romans. Pourquoi si peu de livres? Cheikh Hamidou Khan lui-même a répondu à cette question dans un entretien accordé à Jeune Afrique. Il dit qu'il se considérait plus comme un témoin que comme un écrivain. Sa génération, disait-il, était destinée à devenir professeur, vétérinaire, administrateur. La charge de l'État a fait le reste. Il lui reste pourtant des projets. Dans ce même entretien, il évoque un projet de spectacle, film ou opéra autour de Soundiata Keïta, fondateur de l'Empire du Mali, et de la charte de Kourouken Fougan, texte fondateur de l'Empire du Mali, pour lequel on lui avait demandé d'écrire le livret. Des difficultés politiques en Guinée l'auraient empêché d'aboutir. Un livre se mesure souvent à ce qu'il devient, longtemps après sa sortie. Celui-ci, L'aventure ambiguë, a traversé plus de 60 ans. Traduit en anglais dès le début des années 60, il est réédité dans la collection

collection African Writers Series des éditions Heinemann. Et plus récemment aux États-Unis dans une édition Never Seek dont la postface est signée Wolso Inka. Rien que ça. La presse rappelle qu'il est étudié dans des lycées et des universités d'Afrique. À Matam, la presse locale rappelle que l'auteur reste associé à l'héritage littéraire du Fouta. Le livre est aussi passé sur scène le 8 mars 2025 au Théâtre Sorano de Dakar, une adaptation théâtrale mise en scène par Xavier Simonin a porté l'aventure ambiguë devant le public. En 2020, Moesso lui a consacré un documentaire de 52 minutes. Les honneurs, eux, sont venus tard. Le Grand Prix des mécènes en 2019 et en 2023, l'université virtuelle du Sénégal est rebaptisée Université numérique Cheikh Amadou Kane. Et les lecteurs ont leur mot pour dire ce qu'ils y trouvent. Un site sénégalais a récemment résumé le roman en 10 leçons. La dualité culturelle, l'éducation comme pouvoir, la transformation inachevée. Autant de façons de dire que ce roman de 1961 n'a pas fini de nous parler d'aujourd'hui. Cher Amadou Kane, la mort et les hommages. Revenons à Yoff. Cher Amadou Kane serait mort ce samedi 3 octobre 2026 au soir à Dakar. Les circonstances n'ont pas été précisées. La presse sénégalaise s'en tient à l'âge, 98 ans. La dépouille a été levée le dimanche à 16h à l'hôpital Fan, puis inhumée au cimetière musulman de Yoff. Les hommages se sont succédés. Le président Diomaye Faye, son prédécesseur Macky Sall, le président béninois Romuald Ouadani, des responsables politiques et culturels. La plupart disent la même chose, avec leurs mots, que ce livre, Aventure ambiguë, appartient au patrimoine de tout un continent. Et c'est peut-être là le plus beau paradoxe dans cette histoire. L'auteur de l'aventure ambiguë, lui, a vécu 98 ans. Et la question qu'il pose dans ce roman lui a survécu. Elle appartient désormais à ceux qui liront l'aventure ambiguë.

Voilà, chers auditeurs de Divergence FM, Amis d'Ondes d'Afrique. Une heure vient de s'écouler, nous l'avons passée avec Cherami Doukan. Nous tenions à rendre un petit hommage à notre façon, à cet homme de lettres, cet immense homme de lettres africain, sénégalais, un homme qui nous a secoué, remué avec son roman « L'aventure ambiguë ». Cette émission arrive à sa fin. Et comme j'ai l'habitude de le dire depuis quelques numéros d'Ondes d'Afrique maintenant, vous savez, dans la tradition africaine, ouest-africaine, quand le conteur arrive au bout d'un de ses récits, trop grave pour se terminer par une simple leçon, il pose une question au feu, et laisse ceux qui écoutent la porter avec eux. Alors, pour cette émission, voici la nôtre. Quelle école aujourd'hui nous apprend à apprendre sans rien perdre de ce qu'il faut garder? Et qui, dans votre famille, dans votre village, dans votre ville, porte encore ce que nulle école ne sait enseigner? Je vous donne rendez-vous la semaine prochaine, chers amis. Même antenne, même fréquence, même jour, même heure. D'ici là, prenez soin de vous. À la réalisation, Alice Rollet aujourd'hui et votre serviteur pour vous servir. Prenez soin de vous, chers amis, et comme je dis toujours, n'oubliez pas d'être heureux.

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5: Bienvenue sur Ni Bu Ni Connu, une émission Divergence FM. Je pense que ça va parler de vin.
6: Et surtout du très très bon vin.
7: Il ne s'agira évidemment pas ici d'inciter à, mais plutôt d'aborder le vin comme une culture, un univers, un monde.
5: L'objectif, c'est de parler du monde viticole, qu'on rende hommage au vignoble du Languedoc, mettre en avant les difficultés du monde agricole.
8: Et on n'a pas vu encore un petit coup de Bourgogne.
5: On va revenir à ce principe de naturalité du vin.
9: Il faut un taboulé en bois pour lui donner un petit goût boisé au vin.
10: C'est un plaisir très intellectuel, parce que genre, t'as envie de rester, de t'asseoir et de penser au monde en buvant ton vin.
3: J'aime beaucoup ça.
5: Aujourd'hui, on va parler d'un sujet qui concerne tous les amoureux du vin, le climat. Alors, pas de façon abstraite, pas avec des grandes courbes incompréhensibles, mais depuis la vigne. Que se passe-t-il quand il fait plus chaud, quand il pleut moins, et surtout quand les canicules comme aujourd'hui s'enchaînent? Comment les vigneronnes et vignerons du Languedoc peuvent-ils s'adapter? Et surtout, quand est-ce que cela va changer dans les vins que nous boirons demain? Pour en parler, on reçoit une figure, Alain Deloire, ancien professeur de viticulture à l'Institut Agro de Montpellier, spécialiste de la vigne et surtout de l'adaptation des vignobles au changement climatique. Première question, Alain, déjà bonjour.
11: Bonjour.
5: Est-ce que tu peux te présenter? Qui es-tu?
11: Oui, donc très rapidement, je suis assez montpelliérain, si j'ose dire, parce que j'ai fait ma thèse à Montpellier. Et ensuite, je suis parti, je la fais courte, hein, travailler 10 ans en Champagne pour un grand groupe, une grande maison de Champagne. Et ensuite, je suis venu intégrer le corps des enseignants-chercheurs à l'Institut Agro de Montpellier, qui à l'époque s'appelait l'ENSAM. Et puis entre-temps, je suis parti 4 ans en Afrique du Sud et 4 ans en Australie, où j'ai appris beaucoup de choses. Et depuis que j'ai pris ma retraite en août 2023, donc je me suis mis auto-entrepreneur pour faire un petit peu de consulting, aider les professionnels en termes de transfert de connaissances et faire partie de la solution plutôt que du problème.
5: T'as un exemple, par exemple, avec un de tes clients aujourd'hui sur une problématique?
11: Je travaille beaucoup avec, entre guillemets, les clients sur les aspects effets des facteurs climatiques sur la vigne et notamment l'eau. L'eau et l'ombrage, mais surtout l'eau avec, bien entendu, l'entrée irrigation.
5: Eh ben, on est en plein dedans. Alors, quand on parle de changement du climat dans la vigne, on parle de quoi exactement?
11: Alors, on parle de choses finalement assez simples, c'est-à-dire ce qu'on appelle savamment les facteurs abiotiques, qui sont principalement l'effet de l'eau, donc les pluies, l'effet de la température et l'effet du rayonnement. Le rayonnement est quelque chose qu'il faut prendre en compte. Et dans le rayonnement, il y a la lumière et les UV. Et on parle aussi du vent et de l'humidité de l'air.
5: Ok. Et pour faire simple, pour résumer pour nos auditrices et auditeurs, on ne parle pas de vin aujourd'hui, on parle de vigne, je le rappelle. Est-ce que on a, tu peux nous donner un référentiel entre ce qu'il y a aujourd'hui en eau et en termes de chaleur par rapport à il y a 10 ans ou même il y a 30 ans? L'évolution finalement de ce climat?
11: Alors, l'évolution du climat qui est toujours présentée comme une évolution globale et qu'on subit, on le voit bien aujourd'hui en France en 2026 avec cette canicule. L'évolution du climat, quand on parle des plantes et de la vigne, donc je vais rester à la vigne, se résonne par région viticole. Et dans les régions viticoles, il faut encore découper en grands terroirs, si j'ose dire.
5: Ok. Et ça veut dire que, par exemple, ici, typiquement, autour de Montpellier, on a pris 2, 3 degrés de plus. Alors, tu as des chiffres à nous donner?
11: Les chiffres sont difficiles à donner parce que ça dépend donc de l'échelle du climat à laquelle on se met. Si on se met à l'échelle du climat régional, on a au moins pris plus d'un degré en moyenne. Alors, c'est lissé sur un certain nombre d'années. Mais si on rentre dans le raisonnement, ce qui est important, c'est si on parle par exemple de la température, c'est quand les canicules arrivent, de comprendre combien de jours au-dessus d'un certain seuil de température on a passé, par exemple pour la vigne, combien de jours au-dessus de 35 degrés, parce que c'est là qu'on commence à avoir les inhibitions physiologiques, à quel stade phénologique, parce qu'une canicule à la floraison n'aura pas le même effet qu'une canicule durant la maturation du raisin, donc, et la durée. Donc c'est un raisonnement en termes de seuil, un raisonnement en termes de quand ça survient en termes de développement de la plante et combien ça dure.
5: Ok. Et comment voit-on dans une vigne que le climat il a déjà changé ? Ou dans le vignoble ?
11: Oui, alors là, on le voit via les changements des stades phénologiques. C'est-à-dire aujourd'hui, le débourrement est plus précoce. Et ça entraîne aussi des problèmes dont on pourra parler, mais les vendanges sont plus précoces. Par exemple, en Bourgogne, je prends l'exemple de la Bourgogne, alors qu'avant, on vendangeait en moyenne mi-septembre, cette année, ils vont vendanger mi-août. Mais c'est des moyennes, d'accord ? Donc, une avancée du débourrement, le débourrement, c'est le début du développement de la vigne, ce qui fait que les gelées de printemps sont toujours là et la vigne est soumise plus précocement à ces gelées de printemps. Et ensuite, on vendange plus tôt, donc dans des périodes plus chaudes.
5: Ouais, moi, bon, j'ai bientôt 40 ans, je ne les fais pas. je me rappelle quand j'avais 20 ans ou même 15 ans, en Bourgogne ou dans la Loire, les vendanges, c'était à l'automne ou au début de l'automne. On le verra plus jamais, ça ?
11: Moi, je ne peux pas prédire l'avenir, mais si on est un peu brut de fonderie, si j'ose dire, et si on parle franchement, on ne reviendra pas au passé. D'accord ? Donc, le changement climatique est acté. Et ça va être très difficile de revenir en arrière. Donc l'idée, c'est de trouver des solutions pour y faire face, d'accord ? Et bien sûr, réduire, son avancée. C'est-à-dire arriver à ce que le GIEC propose en termes de modélisation, arriver à réduire les émissions de CO2, etc. Donc ce dont les experts parlent, mais il est acté. Donc il va falloir maintenant faire avec. Donc on ne reviendra pas aux années 80, par exemple.
5: Bon, super nouvelle. Moi, on m'a toujours dit que la vigne adorait la chaleur, elle adorait souffrir. Mais finalement, cette vigne, est-ce qu'elle est résistante ou fragile face à ce réchauffement climatique ?
11: Oui. La vigne n'est pas résistante. Il n'existe pas de vitis vinifera qui sont résistants à la chaleur, aux canicules et au stress hydrique. Donc, il faut surtout éviter de stresser la vigne. Bien. Ceci étant dit, la vigne a une faculté d'adaptation extraordinaire. Donc, elle est capable de s'adapter. Et quand on parle de la vigne, il faut parler des cépages. Et il y a de nombreux cépages, il y en a plus de 6000. Donc, on a quand même le choix. Ouais. Voilà, on ne les a pas tous explorés. Et certains se comportent mieux que d'autres face au changement climatique. Alors, puisqu'on est dans le sud, on va prendre deux cépages phares qui sont des bons exemples. C'est par exemple la Syrah, qui est le cépage emblématique des côtes du Rhône et du Languedoc aussi, d'une certaine manière. Bien que dans le Languedoc, il y a une grande diversité de cépages. Et le Grenache, d'accord ? Donc la Syrah, c'est un cépage que l'on va appeler optimiste. Donc quand il y a de l'eau, c'est un cépage qui va consommer de l'eau, il va transpirer. Alors la vigne transpire pour 98% de l'eau, est perdue par transpiration pour refroidir les feuilles, pour climatiser ses feuilles. Alors pourquoi la vigne climatise ses feuilles ? C'est pour pouvoir faire la photosynthèse, produire des sucres. Et le grenache, lui, il est pessimiste. Donc il va plutôt avoir tendance à fermer ses stomates plutôt pour économiser l'eau. Alors on dit oui, c'est formidable. Alors c'est formidable, c'est un caractère d'adaptation, c'est un trait d'adaptation. Mais lorsqu'une vigne ferme plutôt ses stomates, pendant ce temps-là, elle ne fait pas de photosynthèse, donc elle fait moins de sucre. Donc il y a toujours un revers à la médaille. Et il ne faut pas oublier dans la combinaison le porte-greffe, puisque la vigne est greffée. Et donc le porte-greffe a un rôle très important sur l'adaptation de la vigne au changement climatique.
5: D'accord. Dans le Languedoc, pour vraiment vadrouiller dans la région du nord au sud, de l'est à l'ouest, j'ai l'impression qu'on est dans une belle zone laboratoire finalement.
11: Oui, parce qu'il y a une grande diversité de climats, de terroirs et de cépages. Donc oui. Et puis, heureusement, il y a des essais de cépages plus anciens, de cépages autochtones, de cépages indigènes. On les appellera comme on voudra. Et puis, il y a les essais de ces nouvelles variétés résistantes. Alors, j'en dis juste un mot. Ce sont des nouvelles variétés. On appelle ça des variétés et pas des cépages, qui sont résistantes à deux maladies, hein, qui sont le mildiou et l'oïdium. Hein. Il n'y a pas de variété résistante donc, à l'eau et à la chaleur. Mais il y a des variétés qui sont capables de mieux s'adapter que d'autres. Alors, les variétés qui sont capables de s'adapter, ça ne veut pas forcément dire qu'elles vont consommer moins d'eau. Si on prend le cépage grec qui est en cours d'expérimentation en France, qui est l'Azertico, hein, qui est planté en Grèce, qui est planté dans l'île de Santorin, etc. Eh bien, ce cépage-là est bien adapté, non pas en termes de consommation en eau, mais il est bien adapté parce qu'il va garder une certaine fraîcheur au niveau des vins. Donc c'est en termes de composition de la baie, arôme, acide, c'est important, les composés organiques, l'acide des vins, c'est là qu'il est mieux adapté. C'est-à-dire dans des climats plus chauds, il va faire des vins plus frais en termes de profil aromatique.
5: Alors, il y a l'irrigation, c'est peut-être pas forcément une solution aujourd'hui dans le sud, puisque l'eau pourrait servir peut-être plus à d'autres types de cultures plus nourricières. Et quelles sont les autres solutions qu'on peut mettre en place dans les domaines viticoles ? Tu parles de cépage, mais quoi d'autre ?
11: Alors, je vais quand même dire un mot sur l'irrigation. D'abord, l'irrigation, suivant les chiffres France Agrimaire de 2020, ne concerne que 7% du vignoble, d'accord ? Et ce n'est pas sûr que cela augmente beaucoup, justement, pour ces aspects de disponibilité en eau. Donc, effectivement, l'irrigation, d'abord, ce n'est pas magique et ce n'est pas une solution universelle. Donc, pour répondre à ta question, Willy, donc là, l'ombrage est quelque chose aujourd'hui qui est important. Alors, on peut ombrer de différentes façons, en utilisant des filets, avec du photovoltaïque, en protégeant les grappes avec les feuilles de la plante, etc. Donc, l'ombrage est une solution intéressante, mais pour protéger sa vigne avec les feuilles ou avec les entrecœurs, hein, qui se développent dans la zone des grappes, hein, pour faire de l'ombre, il faut de l'eau, parce que s'il n'y a pas d'eau, ben, il n'y a pas d'entrecœurs et les feuilles restent petites ou alors elles tombent. D'accord ? Donc, le rayonnement et la température se résonnent aussi avec l'état hydrique de la vigne. On résonne les trois facteurs climatiques ensemble. Ensuite, il y a les cépages. On n'a pas encore tout exploré. Il y a des cépages qui sont mieux adaptés que d'autres. Comme
5: par exemple, en France, est-ce que sur ce qu'on a déjà, oui, quels sont les cépages qui seraient quand même, on va dire, d'avenir dans le sud ?
11: On va rester sur le classique, le Carignan, le Grenache. Le Carignan et le Grenache greffés sur un porte-greffe comme le 110 Richter, qui est bien adapté à la contrainte hydrique, c'est une bête de combat. Hein. Donc on a déjà des bêtes de combat. Alors après, il y a des cépages plus délicats, comme la Syrah dont on a parlé. Le Cinsault est entre les deux, on va dire. Il y a le...
5: Et les anciens, le Picpoul Noir, le Terray.
11: Oui, c'est des cépages qui sont aussi intéressants, notamment en profil aromatique des vins. Donc il faut aussi intégrer ça. Et ça, donc il y a ces solutions-là. On a parlé du cépage et du porte-greffe, donc le matériel génétique, pour parler un peu savamment. Et puis après, il y a les techniques culturales. Bon, l'enherbement, quand c'est possible, l'hiver. En fait, il faut réfléchir aujourd'hui, enfin, les vignerons et les vignerolles le savent très bien, de manière à capter la moindre goutte d'eau qui tombe. Donc, on parle d'hydrologie régénérative, on parle d'installation de noues, hein, qui sont des fossés que l'on crée, par exemple, en haut d'un vignoble pour, quand il pleut, faire pénétrer l'eau dans les sols.
5: Ça implique de revoir les courbes de niveau dans C'est vraiment un changement total, quoi.
11: Oui. C'est-à-dire, il y a beaucoup de choses aujourd'hui qui doivent se raisonner à la plantation. Donc, l'installation de noues, planter éventuellement... suivant des keylines, et on a en France quelques experts, comme je vais le Alain nommer, Malard. Alain Malard, voilà, qui est, j'ai préfacé son livre, qui est très bien. On s'est très bien entendu sur lui l'aspect pratique et d'autres, et moi l'aspect un peu scientifique.
5: Alors pour résumer pour nos auditeurs auditrices, oui, ce que dit Alain, c'est que les Kaylans, on va dire que c'est un peu la permaculture dans le vignoble. On arrête de planter des grandes lignes droites à perte de vue et on va planter avec des courbes de niveau, c'est-à-dire adapter la vigne au relief pour que l'eau puisse aller dans chaque partie du vignoble et le surplus dans des nous, donc des mares, qui seront des zones de biodiversité, si j'ai bien résumé, et qui captent l'eau aussi.
11: Oui, les nous, ce sont des fossés qu'on crée à différents endroits de manière à capter l'eau qui ruisselle, de manière à ce qu'elle puisse pénétrer un peu mieux dans les sols. Donc imaginez un fossé à un moment donné qu'on remplit de pierres ou pas, et qui va capter l'eau de pluie qui tombe ou qui ruisselle. Donc ça peut limiter aussi le ruissellement. Mais par rapport à cette question, effectivement, l'adaptation au changement climatique se résonne aujourd'hui dès la plantation. Donc il faut vraiment, il est conseillé de raisonner dès la plantation, à la fois ce qu'on vient de dire, donc l'hydrologie régénérative, c'est un mot un peu savant, mais aussi raisonner dès la plantation la densité, le nombre de vignes qu'on va mettre par hectare, le système de conduite qu'on va choisir,

0: Alors, certains diront c'est reculer pour mieux sauter. D'une certaine manière, oui, parce que ça m'amène au point suivant, qui est que la vigne, comme toutes les plantes, a des limites de fonctionnement physiologique qu'on ne peut pas dépasser. Une fois que ces limites sont dépassées, à part apporter de l'eau, il n'y a pas d'autre solution. D'accord ? Pour un cépage donné, où qu'il soit. Donc il faut bien faire attention à ça. Par exemple, je parlais d'Azertico. Dans l'île de Santorin, l'Azertico a atteint ses limites. Et comme je travaille aussi un peu ou pas mal à l'international, on est en train de réfléchir à ça avec certains collègues grecs. Comment on peut aujourd'hui, sans trop changer l'aspect un peu historique du vignoble de Santorin, qui est magnifique, comment on peut changer les choses sans trop... rester un peu dans la tradition tout en améliorant tout en changeant les pratiques culturelles. Voilà. Plutôt que de les améliorer, il faut les changer. Donc le système traditionnel là-bas, qui est le système de conduite couloura, qui est une espèce de panier tressé avec les vignes d'année en année, ce système n'est plus adapté. La vigne n'est pas irriguée. Ben aujourd'hui, c'est un problème parce qu'il y a un gros problème d'eau dans ce type de sol. Tout est à revoir aussi et ça va certainement changer le paysage.
1: Ça veut dire que l'ancien monde, il ne fonctionnera pas pour demain. C'est... Pourquoi, du coup, on n'en est même pas aux prémices ? Pourquoi on ne s'empare pas de ce sujet pour revoir ça plus vite ? Qu'est-ce qui bloque, selon toi ?
0: Alors, je vais le prendre de façon humoristique. Ce qui bloque, c'est les habitudes et la tradition. Alors, on ne va pas parler du cahier des charges de l'INAO parce que je respecte les AOC, mais le cahier des charges est aussi bloquant. C'est-à-dire, quand on veut changer quelque chose et qu'on nous répond qu'il faut 10 ans d'expérimentation, non. Aujourd'hui, on peut changer des choses rapidement, et sans faire 10 ans d'expérimentation, parce qu'on a déjà les réponses. L'INAO est au fait de ça, et les ODG, les commissions techniques, aujourd'hui, vont aller plus vite. Donc, c'est bien. Et donc, il y a cet aspect tradition, cet aspect, les habitudes. J'ai encore eu ce matin une conversation avec une collègue qui travaille en Bourgogne. Elle propose des choses, et les vignerons répondent « Oui, mais on n'a pas l'habitude de faire ça ». Donc, il faut prouver que ça marche. Donc, il y a le poids des habitudes. Et c'est un peu... ce qu'on vit en ce moment, c'est je vais prendre une plaisanterie pour illustrer ce qu'on vit en ce moment, c'est l'histoire du type qui est en haut d'un gratte-ciel et qui va sauter pour se suicider. Alors, c'est pas drôle. Mais le changement climatique, c'est un peu ça aussi. Et qui, quand il passe devant un étage, les gens l'entendent dire « Jusqu'ici, ça va ». Et faudrait pas qu'on en arrive là, mais on en est un peu là. C'est-à-dire que tant que ça va, c'est un peu, je dirais, on attend beaucoup, je sais pas si c'est français, je ne sais pas, mais on attend beaucoup, enfin on attend beaucoup que le pont s'effondre avant de réagir.
1: Hein? Tant qu'il n'y a pas une immense catastrophe finalement, on n'agira pas quoi. Ou très peu.
0: Il faut une prise de conscience. Alors, je ne veux pas faire de politique, mais par exemple, en ce moment, on vit une canicule, ça commence à toucher les gens, les hôpitaux, etc. Enfin. Ah, tout d'un coup, voilà. On prend conscience. Or, les agriculteurs, ils souffrent depuis des années.
1: Ouais,
0: hein. Tu vois dans quel sens je veux dire les choses.
1: Bon, c'est un peu dramatique. On vous prie de nous excuser. Mais on va parler un peu goût du vin, justement, pour essayer de comprendre les effets de ce changement du climat. Donc, pour les consommateurs et les consommatrices, qu'est-ce que le changement du climat change déjà dans les vins ?
0: Alors, oui, ce qu'on appelle les profils aromatiques des vins ou les styles de vins ont déjà changé. Ça fait une vingtaine d'années qu'ils sont en train d'évoluer parce qu'il fait plus chaud et plus sec. Et quand je dis plus sec, c'est sans irrigation. Hein. Donc, c'est ce qu'on appelle le dry farming quand même. La majorité des vignobles sont en ce qu'on appelle le dry farming. C'est-à-dire on cultive avec l'eau qu'on reçoit du ciel et tout ce qu'on met en place. Donc le profil aromatique des vins est en train d'évoluer, a commencé à évoluer, est en train d'évoluer. Et dans certaines régions, c'est assez curieux parce que dans certaines régions, ça permet de produire des vins qui sont, alors je vais choquer un peu, mais qui sont meilleurs. C'est-à-dire qui sont plus fruités, alors qu'avant ils étaient plutôt acides. Un peu linéaire. Donc ça permet de produire des vins plus fruités à boire tout de suite. Donc il y a malheureusement un aspect positif, malheureusement parce que c'est le changement climatique, un aspect positif. Mais le profil a déjà commencé à changer. Et alors ça c'est intéressant parce que on pense, il y a beaucoup de choses qui viennent du sol et on parle beaucoup d'arômes qui viennent du sol. Alors ça n'existe pas. Et on voit bien aujourd'hui

0: Que la géologie ne change pas, le sol ne change pas beaucoup, à part sa teneur en eau. C'est donc bien le climat qui est un des principaux paramètres qui va influencer le profil aromatique des vins.
1: Est-ce qu'on doit accepter que le goût des vins du Languedoc change finalement ?
0: Ben c'est déjà le cas.
1: Donc c'est
0: le cas.
1: Ok.
0: C'est le cas. Et ça, ça pose une question très intéressante pour les professionnels, c'est si je veux rester dans un profil aromatique un peu constant, sans avoir trop ce qu'on appelle l'effet millésime, comment je fais ?
1: On a même de moins en moins de ressources en œnologie pour combler ce problème aussi, non ?
0: C'est une question délicate parce que l'œnologie peut faire beaucoup.
1: Ouais. Et on critique quand on fait beaucoup, du coup.
0: Et on critique quand on fait beaucoup. Mais quand on parle de changement climatique, ici, bien sûr, moi, mon expertise, c'est la vigne, mais il faut aussi y associer l'œnologie. Et l'œnologie est importante. Donc, c'est raisonner le changement climatique avec des solutions au vignoble, mais en pensant à des solutions en cave.
1: Mais du coup, est-ce que les vins rouges, entre guillemets, du Sud, puisque ici, on fait 80% de vins rouges, doivent évoluer vers des profils, je ne sais pas, plus légers, moins extraits Qu'est-ce que tu en penses ?
0: C'est ce que demande le marché, d'après ce que je lis. Ce n'est pas mon expertise, mais en tant que consommateur, moi, c'est ce que je demande, en tout cas. Et c'est ce que, quand on lit, hein, et quand on discute avec les professionnels, c'est ce que le marché demande.
1: Alors, il nous reste quelques minutes encore, environ, allez, on va dire 5-6 minutes. On fera une émission ensemble, Alain, c'est évident. Dans le Languedoc, tous les terroirs ne réagissent pas pareil. Tu l'as bien vu, ceux qui sont en altitude peut-être réagissent mieux que ceux qui sont en plaine. Quels sont les sols ou les situations les plus exposées au changement du climat ?
0: Oui, alors ça c'est aussi important et intéressant parce que là on est en train aussi de changer de paradigme. Je pense à un mot un peu savant. En tout cas, il faut revoir ça aussi. C'est-à-dire que si j'ai des conseils à donner aujourd'hui, bien modestement, je dirais qu'il ne faut plus planter de vignes sur des sols filtrants avec des cailloux. Il faut planter la vigne sur des sols qui ont une certaine teneur en argile, l'argile retient l'eau, et une certaine profondeur. Mais il faut éviter les sols filtrants et caillouteux, drainants, parce que ça, c'est pas du tout le futur.
1: Ah, t'enlèves beaucoup de sols où les vignes sont plantées, du coup
0: Oui, parce que c'était avant, à une certaine période, on va dire, c'était ce qui était recherché sur le plan qualitatif. Aujourd'hui, non.
1: Donc, par exemple, donne-nous quelques endroits où ça va être compliqué et quelques endroits où il faudrait y aller plus.
0: Alors, oui, je vais me faire des ennemis. C'est pas grave. Bon, les endroits où c'est déjà compliqué, c'est par exemple les Corbières.
1: Ouais.
0: Malheureusement, parce que ça fait... Alors, c'est compliqué, mais attention, malgré tout ça, les Corbières aujourd'hui, c'est une région qui, de par l'encépagement et de par ce que les vignerons connaissent bien leur terroir, etc., arrive quand même à faire des vins blancs et des vins rosés, et aussi des vins rouges sur la fraîcheur. Donc ils arrivent à produire quand même des choses, grâce à l'encépagement et aux techniques culturales, qui restent dans le marché, si j'ose dire. Et j'y suis allé justement lundi, où on m'a expliqué que les vins blancs étaient presque tous vendus. Enfin, je résume de façon un peu caricaturale. Les vins rosés aussi, mais qui restaient encore du rouge. Donc les Corbières, parce qu'ils n'ont pas beaucoup accès à l'eau aussi. Mais l'encépagement fait qu'ils peuvent produire des produits très intéressants. Les Pyrénées-Orientales, là, ils ont un programme très intéressant où ils regardent à monter la vigne en altitude. Donc ils font des nouvelles études terroir, sol, climat, etc., pour planter la vigne en altitude et du côté de la montagne où il pleut, si j'ose dire.
1: D'accord. Donc, côté Pyrénées, quoi, du coup.
0: C'est ça. C'est
1: vers
0: ça.
1: Le Canigou, tout ça.
0: C'est ça. Alors, de ce que j'en ai lu, parce que je ne fais pas partie du comité qui s'occupe de ça. Les côtes du Rhône... J'ai été aussi atteint à l'Ermitage il n'y a pas longtemps, où il n'y a pas de soucis particuliers, mais on voit bien, parce qu'on a fait des profils racinaires, etc. Enfin bon, j'aide un peu à certaines études là-bas, où on voit bien que l'ensemble des vignobles sont sur le fil.
1: Et près de chez nous, en quelques secondes, tout va bien ?
0: Non.
1: Terrasse, pic.
0: Non. Là où les sols ont une réserve utile très faible, ça va pas bien. Près de chez nous, il y a plus d'irrigation que dans d'autres zones. Par exemple, dans les PO, ils ont un problème d'accès à l'eau. Près de chez nous, les gens ont quand même accès à l'irrigation.
1: Ou le barreau, pas très loin.
0: Et... C'est ça.
1: Ok. Bon, en tout cas, Alain, merci beaucoup d'être venu pour cette première émission avec toi. Je l'annonce. J'espère que tu reviendras.
0: Avec plaisir.
1: Ce qu'on comprend avec toi, Alain, c'est que le vignoble du Sud n'est pas condamné, mais qu'il ne pourra pas continuer exactement comme avant. L'avenir se jouera dans l'observation, dans les sols, tu viens de le dire, dans l'eau, dans les cépages et dans les pratiques viticoles. On a parlé permaculture et peut-être aussi dans notre capacité, nous, consommateurs, à accepter de nouveaux équilibres dans les vins. Merci beaucoup, Alain. Au revoir.
0: Merci à toi.
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1: On va revenir à ce principe de naturalité du vin.
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6: Et bonjour à toutes, bonjour à tous, bienvenue dans l'émission sur les chemins de la création. Aujourd'hui, nous sommes avec Roberte Framboise et Anatole. Bonjour.
15: Bonjour. Bonjour.
6: Évidemment, j'ai à mes côtés ma fameuse Elsa pour m'accompagner dans cette folle aventure.
15: Bonjour à tous.
6: Allez, est-ce que dans un premier temps, vous pouvez nous dire qui vous êtes et qu'est-ce que vous faites, Anatole et Roberte Framboise?
15: Alors, je suis artiste qui est sortie des Beaux-Arts il y a 2 ans, à peu près, 1 an et demi, on va dire. Et donc, je fais de l'art contemporain et je questionne les mécanismes de domination et les impacts sur les personnes qui les subissent et aussi sur le vivant. Et voilà, tout ce genre de choses. Mon travail est assez politique et j'utilise beaucoup de matériaux de récupération, mais qui ont un sens avec le sujet que j'aborde.
6: Super, merci. Et toi, Roberte Framboise?
16: Alors moi, je ne me considère pas forcément comme une artiste à proprement parler. J'ai un peu le syndrome de l'impostrice. Moi, je fais du collage dans la rue, avec généralement des dessins très mignons, mais des messages un peu plus cash, contre le patriarcat, la police, la chasse, ou des trucs de l'actualité qui ne m'ont pas trop plu. Voilà.
6: Donc très politique aussi.
16: Tout à fait, parce que bon, c'est vrai. Alors pour moi, l'art, il faut quand même qu'il y ait un petit message. Bon, ça peut être de la déco, mais s'il y a un petit message avec, c'est quand même pas mal.
6: C'est pas mal. C'est clair. Et avant d'arriver à cet art politisé, si on peut dire, en tout cas engagé quelque part, avec un message hyper important, etc. Si vous remontez à la source et vous remontez le courant et que vous remontez le fil de vos vies respectivement, et à quel moment la création vient vous chercher et entre dans vos vies? À quel moment vous avez un éveil à la création?
16: Moi, je pense que depuis toute petite, j'ai toujours fait un peu de dessin, des choses comme ça. Et moi, c'est vraiment au confinement que j'ai commencé à coller des choses dans ma rue parce que je m'ennuyais et les messages ont été de plus en plus critiques, va-t-on dire comme ça.
6: T'as commencé soft et t'es allé.
16: Voilà, c'est ça.
6: Je me suis dit, ah, mais c'est beau le contraste aussi entre un truc tout doux et un bon message bien énervé.
16: C'est ça, mais le mec de la mairie, là, en ce moment, il est nouveau, il m'aime pas trop. Il vient souvent avec son petit Karcher.
6: Faudrait que tu lui dessines un Karcher.
16: Non, mais les messages contre la police, ça le dérangeait pas. Par contre, dès qu'il y a des femmes, je pense que c'est un mascu sur les bords, ce monsieur de la mairie.
6: D'accord. Bon, t'as déjà gagné la moitié du combat avec lui. Faut que j'y gagne l'autre. Ok, et du coup, voilà, c'est assez récent finalement, ça fait 5 ans que...
16: Tout à fait. Et après, de temps en temps, je colle avec d'autres artistes, on se fait des petites sessions collage, et c'est sympa. On a tous un petit peu notre univers, et c'est sympa de voir d'autres gens qui collent.
6: Carrément. Et toi, Anatole, quand est-ce que ça vient t'attraper, la création?
15: Bah, je pense pareil depuis que je suis enfant, parce que bah, quand on est enfant, on nous met directement avec du papier et de quoi dessiner. Et puis, et donc c'est là que j'ai trouvé que que moi ça me plaisait vachement et je me rappelle que même au collège je dessinais des pour les gens de mon école, je leur passais des coloriages de Pokémon ou alors des Diddle ou je sais pas quoi que je dessinais moi-même. Et ça a continué comme ça, j'ai dessiné tout le temps. Et puis quand j'étais au lycée, j'ai commencé à faire des cours. Et avant, je voulais pas en faire des cours parce que je me disais, moi je sais dessiner sans faire des cours. Et c'était un peu bête de penser comme ça parce qu'au final, en un an ou deux ans de cours, j'ai progressé tellement. Et c'est là que je suis passée à d'autres médiums, enfin à la peinture ou au pastel, l'aquarelle et tout ça. Alors qu'avant, j'étais que sur crayon, stylo. Et du coup, je suis partie en prépa. C'est un peu ce qui m'a sauvée de l'éducation aussi, l'art, parce que j'avais 7 de moyenne et ça allait pas du tout. Et quand j'ai vu que j'étais pris en prépa, j'ai arrêté de fumer, j'ai bossé à fond les 3 derniers mois du lycée pour me sortir de là. Et donc, c'est un peu l'art qui m'a sauvée de tout ça. Et puis, c'est en prépa où là, j'ai commencé à avoir un travail politique. Parce que je faisais déjà des manifestations quand j'étais au lycée, mais c'était mes premières, on va dire, quand c'était la réforme du travail, c'était en 2017. Et j'ai aussi des parents politisés, donc je pense que ça aide. Et en fait, c'est quand on a commencé à être en prépa que j'ai vu que bah, l'art, c'était pas juste montrer qu'on savait faire quelque chose, mais qu'il pouvait y avoir un message derrière. Et... que du coup j'ai commencé à le mettre un peu. Au début j'assumais pas trop et puis maintenant c'est ma force et c'est comme ça qu'on me reconnaît aussi quoi.
2: Et t'as dit que t'avais fait les Beaux-Arts. Les Beaux-Arts c'est comme une institution en vrai dans le monde de l'art. Comment est-ce que t'as réussi à jongler entre message politique et Beaux-Arts?
15: Bah, justement en fait je pense que dans l'art contemporain, dans les institutions, c'est pas très bien vu l'art politique, et je pense que c'est aussi pour ça qu'au début j'ai mis du temps à vraiment l'assumer et que c'est ma meilleure pote qui me disait mais arrête, c'est de l'art politique, enfin qui me le disait quoi, mais sinon moi j'avais du mal à le dire au début, puis vraiment après je l'ai assumé quand j'ai vu que justement ça faisait aussi réagir, questionner, enfin c'est aussi je pense le but dans l'art. Et du coup après bah, quand on est aux Beaux-Arts c'est un peu tout le temps de jongler entre un équilibre pour arriver à faire quand même ses études sans se faire virer et en même temps à casser les codes aussi et donc je suis rentrée dans le... enfin je faisais des choses militantes aussi dans l'école et puis au début c'était un peu compliqué parce que du coup on nous catégorise directement comme la personne militante, féministe ou je sais pas quoi. Et au final, après, il y a eu le syndicat qui a été créé à l'école. Et dès qu'on est devenu un collectif, tout a changé parce que ça n'a rien à voir quoi, quand on est désigné seul.
2: La force du collectif. Quoi.
15: Exactement. Mmh. Voilà.
5: Et tu parlais aussi, Robert Framboise, toi, que tu étais avec d'autres colleuses et d'autres colleurs de rue. Et du coup, tu as aussi cette notion de. Je rebondis sur le collectif. Où est-ce situe la force en fait dans le collectif? Qu'est-ce qui c'est que ce truc génial du collectif?
16: Après la force du collectif aussi quand tu colles dans la rue, c'est si tu te fais attraper, tu te sens quand même mieux quand t'es pas tout seul. Voilà, il y a quand même ça parce que là moi je le fais des fois toute seule, je me balade avec mon petit pot de colle, mais c'est pas évident forcément de savoir où aller. Quand on est plusieurs, on arrive plus à tenter des choses. Et aussi juste, ça m'a fait penser ce que tu disais Anatole, j'ai fait récemment un petit livret de coloriage de manifestation, je t'en enverrai un si tu veux Anatole.
15: Ça m'intéresse. Moi j'ai fait partie du collectif des coloreuses féministes à Montpellier en 2020 au tout début à la création et j'ai été jusqu'à la fin un peu, ça s'est terminé je pense il y a 2-3 ans. Mais du coup, j'ai passé plusieurs années aussi de ma vie à coller dans la rue en collectif. Et ça m'a. Et même avant, je collais aussi moi mes dessins quand j'en avais en trop ou des impressions un peu ratées, je sais pas quoi. À chaque fois en soirée, je prenais une bouteille avec de la colle et mon espèce de gros pinceau. Et quand je rentrais de soirée à 3 heures, bah, je collais dans la rue. Donc je connais ce genre de truc, j'adore.
2: Et ça rapporte quoi au message de pouvoir le coller dans la rue?
16: Bah c'est quand même vu. Moi, je trouve ça intéressant. Et il y a des, enfin, je pense qu'il y a des gens qui seraient pas forcément, comment dire, n'adhéreraient pas forcément au message. Mais comme je mets des trucs très mignons avec, vraiment, c'est super kawaii avec un message bien choc, ça passe beaucoup mieux.
6: Est-ce que tu pourrais nous donner un petit exemple?
16: Par exemple, niquer le patriarcat, mais avec des petites matrioshkas trop choupinettes.
6: On en avait encore un autre.
16: Qu'est-ce que j'ai fait d'autre? Après, j'ai beaucoup fait décliner le vive la différence.
6: Ouais.
16: J'aime bien le concept. Alors, j'ai fait avec des personnages de dessins animés, des insectes, des dinosaures, des pastas. Voilà. Après, aussi, j'aime bien les détournements. Là, j'aime pas trop la chasse. Donc, j'avais fait un détournement d'un paquet de Marlboro, mais c'est mal bourré. Avec la même police et tout, et des petites cartouches à la place des cigarettes. C'est moins mignon.
2: C'est graphique.
16: C'est graphique, exactement.
6: C'est graphique. Trop bien. Et est-ce que ça t'évoque quelque chose, Anatole, de ton côté?
15: Oui, bien sûr.
6: Le mignon. Enfin, je sais pas, est-ce que toi, tu utilises des subterfuges comme ça ou...
15: Oui, je pense que c'est aussi un côté comme ça dans l'art. Ou en tout cas que j'essaie, qu'il y a un côté quand même esthétique qui donne envie de regarder et de s'approcher de plus près. Et moi, c'est un peu pareil, souvent c'est un peu déguisé ou caché, où on se dit c'est intéressant, c'est beau, ou je sais pas quoi. Et puis en fait, en se rapprochant, on se rend compte que ça parle de quelque chose d'horrible, quoi. Et donc je pense que c'est aussi le superfuge de l'art, d'arriver à séduire tout en faisant parler de choses plus difficiles que sinon. Si on met directement la violence comme ça, on a un réflexe de notre cerveau de tout de suite partir et pas y faire face, quoi. Alors que quand elle est mise différemment, là, ça nous questionne plus.
2: Après, je trouve que ça questionne aussi, du coup, notre rapport à la violence, surtout en tant que minorité. Moi, j'aime bien, par exemple, tout ce qui est le cinéma body horror, tu sais, le trash, truc où, en fait, ça va mettre en scène des trucs violents. Et en fait, c'est pas forcément pour toutes les oreilles ou pour tout le monde, mais ça va faire vachement de bien parce que ça va exorciser un truc et ça va faire passer un message. Et je sais pas, moi, ça me soulage, quoi.
6: Ça te libère.
2: Ouais, ça me libère d'un poids. Je me dis, ok, je suis pas la seule à vivre ça d'une manière hyper violente, en fait. Même si je suis très d'accord avec vous, c'est hyper important d'arriver à toucher tout le monde et j'adore.
6: Mais c'est la différence entre l'intelligent et l'intelligible. Tu sais, c'est que, par exemple, même si c'est du trash, ce que tu mentionnes, tel cinéma et tout, hyper violent, frontal, mais le fait que ce soit choisi de telle manière, assumé, etc., en fait, ça fait partie de l'intelligible et c'est comme ça qu'on peut le recevoir parce qu'on sait qu'il y a cette forme-là, elle est voulue, etc. C'est pas comme si c'était un truc intelligent, mais qu'on sait pas comment le donner au spectateur et du coup, ça fait un truc un peu dérangeant, mais pas tellement constructif. Ouais. Tu vois ce que je veux dire?
2: Ouais, très bien.
6: Et du coup, c'est intéressant parce que qu'on passe par une forme jolie et en fait, quand tu creuses, là, il y a en profondeur, il y a des trucs un peu... trachouille ou cracra un peu plus énervé, machin, ou que tu mettes de l'énervé direct, mais de façon choisie, en fait, c'est un autre chemin, biais, quoi.
16: Enfin, moi, je me censure quand même parfois, parce que je colle souvent à côté d'une école primaire. Donc là, j'ai fait, par exemple, les animaux. Quand on parle des animaux, on parle toujours du mâle. Donc j'ai fait toutes les femelles animaux avec écrit à chaque fois non féminin. Parce que ça, là, je me suis dit que c'était quand même mignonnet à côté d'une école.
6: Carrément.
16: Et j'ai fait, bon, ça je ne l'ai pas mis trop près de l'école quand même, une déclinaison de fruits vulves. Parce que la vulve, je trouve qu'on ne la voit pas assez dans l'espace public. Autant il y a des zizi dessinés un peu de partout. Vive à la vulva.
6: Vive à la vulva. Mais c'est bien, du coup, c'est pas vraiment de la censure, c'est que tu t'es adapté aussi.
16: Oui, je m'adapte quand même à l'environnement.
6: T'as mis
16: pas les traumatiser.
6: T'as mis toute ta pédagogie en place pour que le message y passe de façon.
16: Voilà.
6: C'est important, cette manière de faire passer le message, quoi.
2: Et comment tu choisis les emplacements où tu vas coller?
16: Avant, je collais un peu n'importe où, mais quand j'ai passé, une heure sur un dessin au Posca, parce que je colle des trucs que j'ai fait à la main, maintenant, je vais dans des endroits où je sais que ça peut potentiellement rester, parce que quand il y a un connard, je peux le dire, ou marqueur qui passe derrière et qui me grabouille tout, c'est un peu décourageant.
2: Ouais.
16: Donc, de temps en temps, maintenant, je fais des trucs aussi avec l'ordinateur, comme ça, je peux les réimprimer. Je vais pas travailler dans le
5: et
16: vent,
5: placarder,
16: voilà, pour rien.
5: Carrément. Et toi, Anatole, tes œuvres, elles sont où? Elles sont destinées parfois à l'espace public, la rue, etc. Et parfois, c'est quoi? C'est des structures? C'est quoi? Enfin, qu'est-ce que tu fais exactement? En ce moment, par exemple. Ou n'importe, va, raconte.
15: Donc j'ai des choses, oui, dans l'espace public, par exemple, je fais des fresques. Et j'ai une fresque, par exemple, qu'on peut voir aux altropismes, qui est dans la très grande salle, et qui est un portrait de 5 femmes ouïghours qui sont sorties des camps en Chine, dans la zone colonisée, du coup, du Turkestan oriental. Et... Donc voilà, et là c'était pareil, j'ai dû m'adapter aussi au public parce que moi je fais plutôt des trucs un peu trash et tout ça. Et là c'était pour un lieu de fête quand même où il y a aussi beaucoup d'enfants. Mmh. Donc j'ai choisi plutôt de représenter ces femmes qui sont plutôt avec des portraits fiers et qui sont combattantes, quoi. Et pas vraiment l'horreur qui se passe là-bas. Que par contre j'avais, au Quai du Verdançon, j'avais fait des fresques sur un peu plus les horreurs des camps de là-bas. Et après, sinon, moi, je participe à des expositions. Mais c'est pour ça que c'est important pour moi de faire qu'il y ait de l'art qui soit dans la rue, accessible à tout le monde. Parce que je sais qu'il n'y aura pas tout le monde. Et ce n'est pas la même partie de la population qui va aussi dans des expositions. Donc c'est pour ça que c'est important aussi pour moi, les deux. Et aussi, je suis tatoueuse à côté. Et donc, pour moi, la peau, c'est aussi une autre manière d'exprimer l'art et d'avoir de l'art un peu partout, quoi, que ce soit sur les murs, sur les dessins, sur la peau. Et là, en ce moment, par exemple, je pars en résidence artistique dans la en forêt amazonienne du Brésil.
5: Ah, wow.
15: Ouais.
5: je pars dans la Creuse, on va trouver une maison pour faire une résidence d'une semaine, c'est genre wouhou.
15: Et là je pars samedi là, enfin dans quelques jours. Et en fait on sera dans avec un peuple autochtone qui s'appelle les Nokekoy et on va travailler avec elle et eux. Qui eux aussi veulent se considèrent aussi comme artistes et du coup qu'on fasse une expo un peu en collectif entre des personnes d'autres origines et aussi des personnes autochtones qui voudraient montrer leur art un peu au monde et aussi faire parler de leur situation qui sont aussi dans des situations un peu compliquées amenées à disparaître. Mais sinon, si je peux donner un exemple d'une œuvre que j'ai faite pour que vous voyez un peu à quoi ça ressemble. Comme je disais, je travaille sur les matières qui restent et j'ai fait beaucoup de travail sur la police aussi, justement, tout un projet là-dessus. Et où du coup, j'ai commencé pendant les Gilets jaunes, donc en 2019, où j'allais ramasser dans la rue, dans les manifestations, tout ce qui était jeté. Et donc, il y avait les gaz lacrymogènes des CRS et aussi les tracts des manifestants. Et en fait, avec les tracts des manifestants, j'ai broyé, j'ai refait du nouveau papier. Donc c'est avec les revendications des manifestants. Et en fait, avec les gaz lacrymogènes où il y a les palais dedans, j'ai pris la poudre et j'ai dessiné dessus sur ces nouveaux papiers. Et donc quand on voit, on a l'impression que c'est un papier fabriqué. Mais donc c'est de la poudre, ça fait comme un peu du fusain, donc c'est hyper facile en fait à dessiner. J'ai dessiné avec mes doigts et donc on se dit un dessin au fusain et tout ça, et on se rapproche et on voit que c'est quand même toxique, ça pue et tout ça, et que en fait ça parle de violence policière, quoi.
2: Et ça a permis cette œuvre-là, elle t'a permis de te réapproprier quelque chose, de enfin qu'est-ce qu'elle t'a apporté de faire?
15: Moi j'ai l'impression de vivre aussi mes œuvres, et donc c'était un travail qui était assez compliqué parce que j'ai fait beaucoup de manifestations où je me suis mis vachement en danger en récupérant les bombes lacrymogènes de la police, et donc forcément ça m'a mis en danger. Je me suis pris beaucoup de gaz et des fois j'étais en première ligne et tout ça, mais j'ai vécu le truc. Et puis même après, pour récupérer toute la poudre, bah, c'est hyper toxique. Et donc, j'ai vraiment vécu le truc. Mais pareil, moi, ça me permet d'extérioriser aussi toute la violence que j'ai pu voir. Et voilà, et à chaque fois, je faisais une feuille par manifestation. Et donc, avec à chaque fois un nouveau truc qui était dessiné. Donc, une fois, c'était toute la par rapport à une photo que j'avais prise, toute la fumée de la manifestation. Après, c'était, j'avais fait en tampon les palais. Et en fait, quand on fait des tampons des palais, ça fait un smiley. Et en fait, je trouvais ça hyper intéressant parce que c'est un peu la réponse de la police aux revendications des manifestants. Et donc voilà, à chaque fois, il y avait quelque chose de nouveau. Mais c'est vrai que ça me permet vachement d'extérioriser tout ça qui est en moi.
2: Ouais. Voilà. C'est un peu le but de l'art, finalement, oui. Aussi. C'est génial. Et moi, j'ai une question. L'actualité, comment est-ce qu'elle vous influence ?
16: Alors moi j'ai fait un Trump cochon, McBacon Great Again. Là, mais ça me traumatise tellement. Là, je me dis qu'il faut que je fasse un truc sur l'ICE. Mais en fait, là en ce moment, l'actualité est tellement affreuse de partout que en fait, ça m'a un peu coupé les pattes.
2: Ouais.
6: Et justement, comment, du coup, il te faut un temps de digestion. Qu'est-ce qui se passe quand tu vois un sujet qui est hyper violent, hyper dur, etc., et que tu vas finalement en faire quelque chose que tu vas coller dans l'espace public tous? Qu'est-ce qui se passe entre ce que tu reçois comme violence de l'information et de la réalité du monde et l'acte artistique de créer, de coller? En fait, il y a un process, tu laisses digérer.
16: Là, parfois, j'arrive vraiment, je fais le dessin, je vais le coller le soir même, ou souvent après l'apéro, comme disait Anatole tout à l'heure. Et là, vraiment, il faut que je digère. Là, je trouve que tout est vraiment trop horrible. Après, moi, je fais des trucs plus légers aussi. Par exemple, une fois, après un date Tinder absolument atroce, je suis allée coller un petit message dans la rue, « Va te frotter le bout à la térébenthine ». Voilà, c'était une petite
6: c'est
16: dédicace.
6: C'est poétique. En plus, c'est vraiment poétique. J'adore la térébenthine. On aime les blagues aujourd'hui. Est-ce que ça te parle, toi, ce process de, des fois, t'as des temps de digestion avec des trucs qui sont tellement trash que, ou alors c'est action-réaction
15: Je pense que ça dépend, mais je vois exactement ce que tu veux dire. Moi, j'ai beaucoup travaillé sur la Palestine, justement, toutes ces dernières années, depuis 2 ans. Et j'ai été au Caire justement pour la marche To Gaza. On devait marcher dans le désert jusqu'à la frontière. Bon, on s'est fait arrêter par les Égyptiens, mais en tout cas, j'y étais et j'ai travaillé là-dessus. Et même, je suis dans le collectif aussi pour les flottis. Et donc, je leur ai fait des animations vidéo, des dessins, du montage vidéo aussi pour toute la com et tout ça. Donc forcément, c'est des choses qui me touchent beaucoup. Mais je pense qu'aussi, je suis beaucoup habituée à la violence par rapport à plein de autres personnes. Et que, du coup, des fois, j'ai du mal à me rendre compte que c'est violent, vu que je travaille sur la violence au quotidien. Et que même sur mon téléphone ou dans mes affaires, j'ai plein de photos d'animaux morts, de massacres, enfin, que des trucs horribles. Mais en fait, je me suis habituée à ça parce que finalement, comme je travaille là-dessus, et bah, c'est différent, il y a quand même une distance que je mets. Et au final, quand pareil, je rends le travail est fini, je pense qu'il y a toute une émotion qui m'a parcouru tout le long, qui est là-dedans à la fin, quoi. Et du coup, je vois ce que tu veux dire. En ce moment, bah, l'actualité, c'est vraiment horrible. J'ai vraiment du mal, J'ai plutôt tendance à pas vouloir la voir, mais on la voit quand même dans tous les cas. Et pareil, j'aimerais bien faire un truc sur ce qui se passe aux États-Unis en ce moment. Mais voilà, je suis contente de partir justement en Amazonie brésilienne parce que je pense que j'ai besoin d'être aussi sur le terrain. Parce que quand on est trop derrière, pour moi en tout cas, derrière l'écran, à voir l'actualité qui passe, et on se sent vraiment désemparé. Alors que dès qu'on est en collectif et qu'on est sur place, sur le terrain, bah, c'est là qu'on voit le pouvoir d'action qu'on a et que d'un coup, un peu le fait de ne pas pouvoir agir, et bah, d'un coup, on se sent avec une grande force collective et tout ça. Voilà.
6: Ça donne de l'espoir aussi.
15: Ouais.
2: Est-ce que c'est important pour toi de conjuguer activisme et art?
15: Oui, sur ma bio Instagram, j'ai marqué « artiviste ». Et justement, c'est un terme qui mélange artiste et activiste et qui date, enfin qui est de base un mouvement artistique et que j'avais trouvé ça génial, ce terme-là. Et du coup, je me définis aussi comme ça. Enfin, pour moi, c'est important parce que comme j'ai de l'art politique, je pourrais pas. Enfin, je connais par exemple des artistes qu'on même on a vu quand on était en cours, qui font de l'art politique, mais qui sont pas du tout politisés, ou du coup, des fois, c'est un peu de l'appropriation, ou c'est capitalisé sur des causes qui, en fait, qui les comprennent pas forcément, ou qui disent critiquer, mais en fait, ils font partie du problème. Donc, il y a beaucoup d'artistes comme ça, très connus. Et donc, pour moi, c'est important d'à côté faire des choses, et puis aussi de le montrer dans l'art, que c'est deux moyens d'action, mais qui vont aussi ensemble, quoi.
5: Carrément, merci. Robert Framboise, juste avant d'aller malheureusement vers la fin de cette émission, oui. Tu as dit un truc au tout début et j'aimerais bien qu'on en discute. Si tu veux bien, tu as parlé du syndrome de l'imposteuse, comment oui, on dit, impostrice.
16: Tristeuse. Bah, ouais. Tu vois, par rapport à Anatole, je me sens beaucoup moins légitime d'être là.
15: Il faut pas.
16: Non, mais je sais, mais
15: c'est dur.
16: Parce que moi, je fais ça un peu comme un hobby. C'est vraiment je travaille à côté et de temps en temps je dessine et je vais coller dans la rue. C'est pour ça que je me sens pas forcément puis je m'inspire de pas mal de trucs, donc je me sens pas forcément artiste à proprement parler.
5: Ok, voilà. Mais tu colles quand même dans la rue et avec des dessins et des messages hyper forts et qui servent à beaucoup de à faire avancer le monde.
16: Oui, tout à fait. Mais je sais pas, c'est un.
5: Mais je comprends.
16: Je travaille
5: ce truc
16: sur moi.
5: Ouais, c'est.
12: C'est ça qui fait ta grande force, c'est que même si t'as un syndrome très fort, t'arrives quand même
5: à le faire,
12: à rentrer en mouvement, quoi.
5: Oui. Ouais, exactement.
12: Et ça, c'est fort. Et ça, tu peux t'applaudir.
5: Ouais, c'est clair. Et ouais, ce syndrome-là, il est cruel. Et même quand des fois ça va mieux, après des fois, il redébarque. Enfin, je veux dire, je connais ce truc. Ça met parfois des années à dire je suis machin, enfin je fais ça, enfin c'est vraiment particulier quoi. Puis c'est ouais, c'est un monde qui est un peu à part parfois.
15: Ouais, je suis d'accord. Bah moi aussi j'ai un peu du mal. Là je dis que je suis artiste, mais d'habitude quand on me pose la question dans la rue, enfin dans des rencontres comme ça, je dis j'essaye d'être artiste. Mmh. Et avant je disais je fais des études d'art. Et donc je comprends ce truc là, mais pour moi il y a justement un côté hyper élitiste dans l'art qu'il faut casser et que en fait pour moi tout le monde a une âme d'artiste et peut l'être et il n'y a pas besoin d'avoir de diplôme ou d'avoir de certification ou je sais pas quoi tant qu'on fait quelque chose de créatif en fait c'est de l'art et on est artiste quoi.
5: Ouais.
16: C'est beau, Anatole.
5: Et puis après on se définit aussi comme on a envie de se définir. Tu peux même t'inventer un mot qui tirait mieux que tout ça.
16: C'est un truc que je cherche.
5: Ouais. Mais tu vois. Mais ouais, c'est intéressant. Ça parle de notre regard sur nous-mêmes, nos positionnements.
12: Et en plus, paradoxalement, il n'y a pas beaucoup d'hommes, je trouve, qu'on a reçus dans cette émission qui disent qu'ils ont un syndrome de l'imposteur. Il y en a moins.
16: Je pense que c'est assez féminin. J'ai encore envie d'accuser le patriarcat.
5: Allez, vas-y.
12: Ça manque.
5: Tu peux leur remettre un petit revers si tu veux avant la fin.
16: Non, mais c'est vrai que les hommes que je connais qui collent, je pense pas qu'ils se posent la question. Mais bon.
5: Eh ben c'est très bien qu'on soulève ce sujet et c'est très bien qu'on soit attentive pour observer et en parler même en off. Enfin, je veux dire pas forcément dans l'émission pour lancer débat ou quoi, mais pour commencer à
12: ça, se réapproprier notre art aussi, c'est
5: ouais.
12: Ce truc là quoi.
16: Ouais,
5: avoir un œil là-dessus et tout, c'est vrai. Je réfléchis dans les émissions de l'année dernière, du coup, c'est hyper intéressant. Merci pour ça. Tu
16: avec
5: vois, ton syndrome de l'imposteuse est très bienvenu et gloire à lui.
16: Merci.
5: Allez, on va glisser tout doucement vers la fin. Except si vous voulez ajouter quelque chose, un truc super important, c'est le moment. Sinon, vous allez ajouter un mot important. Un mot important, c'est le mot de la fin. Et si vous deviez donner un seul mot pour définir votre rapport à la création, quel serait ce mot?
15: Moi, je dirais artivisme, du coup.
5: Artivisme pour Anatole.
12: Génial.
16: Moi, je vais faire un petit mignon trash.
5: Mignon trash.
16: Voilà, un petit oxymore.
5: Trop bien, mignon trash et artivisme. Merci beaucoup, Robert Framboise et Anatole.
16: Merci à toi.
12: Merci.
5: Et merci à Alice Rollet à la réalisation.
16: Merci.
5: Et à bientôt sur les chemins de la création. Sur les chemins de la création. Une émission proposée par Clémentine Savine.
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1: Bonjour à toutes et à tous. Alors, cette nouvelle semaine de thèmes et variations sera consacrée à un chanteur que nous avons peu évoqué depuis nos premiers numéros, sachant qu'il en est beaucoup plus que nous n'avons pas du tout abordé, car thème variation est encore une toute jeune émission. Bref, ce chanteur, c'est Léo Ferré, dont nous vous avions proposé quelques versions d'Avec le temps dans une série de numéros parfois ironiques autour de la Saint-Valentin. Cette semaine, en résonance avec le retour au premier plan des violences et de la guerre, de la folie et du cynisme calculateur dont peut abuser le pouvoir, celui d'aujourd'hui, celui d'hier ou de demain, celui-ci ou celui-là, c'est une chanson de révolte et de résistance, mais pas de guerre, qui nous a semblé de circonstance. Les anarchistes.

Léo Ferré, les anarchistes. C'était en février 69, alors que le souvenir des événements de mai 68 était encore tout frais, que Ferré chanta cette chanson sur la scène de Bobino. À la même époque paraissait la version studio fraîchement enregistrée des anarchistes qu'il créa en public en mai 68 lors du congrès de la Fédération anarchiste. Si le texte parle des anarchistes souvent espagnols au disque, ils sont plus souvent italiens qu'espagnols. Ils peuvent aussi être catalans, tel Joan Isaac lors d'un concert en 2014 pour un programme collectif intitulé Cançons d'amor i d'anarquia, chansons d'amour et d'anarchie.

C'était Joan Isaac, chanteur catalan dans Les Anarchistes en catalan. Alors, Joan Isaac est né à proximité de Barcelone et n'avait que 15 ans lorsque Ferré créa Les Anarchistes, donc en 68. Il entamera sa carrière musicale dans les derniers moments du franquisme. Il séjourna aussi quelque temps à Lisbonne au lendemain de la Révolution des œillets en 1974. Son premier enregistrement date de ces années et devint rapidement une des figures du renouveau de la chanson catalane, la Nova Cançó. Sa chanson Amargalida est encore considérée aujourd'hui comme une sorte d'hymne contre la peine de mort. Revenons aux Anarchistes, une chanson qui sut aussi traverser l'Atlantique et fut reprise par la Québécoise Renée Claude. Il fut reprise par la Québécoise Renée Claude, une des voix qui compta sur la scène québécoise dans les années 60. Un peu moins connue chez nous que d'autres noms de la scène québécoise, elle est la cadette de Gilles Vigneault de 11 ans, de Jean-Pierre Ferland de quelques 5 années, puisqu'elle est née en 1939 et elle est donc aussi l'aînée de Diane Dufresne ou de Robert Charlebois, de 5 ans, puisque tous les deux sont nés en 44. Allez, René Claude dans Les Anarchistes, extrait d'un album intitulé « On a marché sur l'amour ».

Nous vous disions que les anarchistes espagnols, chantés par Ferré, nous étaient apparus, dans le monde de la musique enregistrée, plus souvent italiens qu'espagnols. Tout de suite, nous commencerons par une preuve par trois de cette réalité. Premier terme de notre preuve avec Renato Dibi, un chanteur dont la carrière a décollé dans les années 90 et qui aime bien la chanson française, puisqu'il a chanté Brel, Barbara, Prévert et Cosma et Léo Ferré.

C'était Renato Dibi avec ses anarchistes sur un album Il mio ferré, en toute simplicité. Et maintenant, les anarchistes chantent les anarchistes. Alors, le groupe Les Anarchistes chante la chanson Les Anarchistes. Un groupe, Les Anarchistes, qui, comme son nom ne le laisse pas deviner, est lui aussi italien et constitue le deuxième élément de notre preuve par trois.

C'était Les Anarchistes, donc, qui chantaient Les Anarchistes, extrait d'un album Figli di Origine Oscura de 2002. Les Anarchistes, un groupe italien, peut-être plutôt un collectif, très inspiré par Léo Ferré, qu'ils chantent et auquel ils font référence dans leur production. Le chanteur du groupe a disparu l'été dernier à 52 ans et il n'est apparemment pas sûr que le groupe survive à cette disparition. Dernière preuve italienne avec de nouveau un nom français, le groupe Tête de Bois. C'est à Rome, sur le Campo dei Fiori, qu'ils firent leur apparition à bord d'un camion en chantant Ferré et Brassens. Depuis, ils ont fait du chemin et semé derrière eux 7 albums, dont en 2002, comme l'album des Anarchistes, un album intitulé Ferré, l'amore e la rivolta. Ferré, l'amour et la révolte, dont nous extrayons Les Anarchistes. Pas par Les Anarchistes, donc cette fois, mais bien par les Têtes de Bois, un groupe italien.

On le sait, Léo Ferré aimait l'Italie et il y a même terminé sa vie. Il aimait l'Italie et l'a souligné en enregistrant dès 1972 une version italienne de l'album La Solitude qu'il venait d'enregistrer en français. Un album donc intitulé La Solitudine, sur lequel figurent les anarchistes.

enterrer les anarchistes. Alors, deuxième version par l'auteur lui-même hein, dans cette série. Mais la première était en public au piano, la seconde au studio, avec orchestre et en italien. Cette expérience de chant en italien, il la renouvellera en 1977, au sortir de la période de silence qu'un conflit avec sa maison de disques Barclay lui imposa. Ce fut l'album « La musica mi prende come l'amore ». Après toute cette série de variations italiennes des anarchistes, nous revenons à une version en français. L'anarchie, par vocation internationaliste. Ce sera celle proposée par Josette Khalifa, qui se présente ainsi elle-même sur son site. Je cite, si je puis dire. « Jusqu'à mes 30 ans, je suis trop petite pour tout. Je mesure 1m40 et je suis atteinte d'une forme légère de nanisme. Ma taille est vécue comme une monstruosité. Et puis j'ai découvert la voix et je me suis sentie grande. Nous sommes en 1985 et pendant 8 années, je vais explorer les 3 dimensions de la voix, corporelle, émotionnelle, spirituelle. Et grâce à la voix, dépasser mon histoire, mes peurs, mes croyances limitantes. Voilà, signé Josette Khalifa, que nous écoutons maintenant dans Les Anarchistes, en compagnie de l'accordéoniste David Venitucci.

C'était Josette Khalifa et David Venitucci dans Les Anarchistes, sur un album qui s'appelait Chansons de Léo Ferré, qui datait de 2003. La contestation, de quelque bord qu'elle soit, est de tous les âges. Elle vaut cependant surtout au présent. Donc, place à une version dans une langue musicale bien présente, du présent, d'aujourd'hui, celle que propose le groupe Les Villards, au sein de la pépinière La Souterraine. La Souterraine, collectif de production, pas comment on pourrait l'appeler, qui se présente ainsi sur sa page Facebook. La Souterraine est une oreille sur la production musicale autonome et francophone. Depuis 2014, elle édite des compilations, pense aux circulations possibles de ses musiques et organise des fêtes souterraines partout dans le pays. Fin de citation. Nous sommes bien dans l'esprit des anarchistes, non ?

C'est au milieu des années 80 que fut créé le groupe Tula Viok, un groupe qui développe alors un genre particulier, le punk paillard et la zob music. Tout un programme. Le groupe suspendra son activité en 1989, l'alternative auquel il était attaché devenant de moins en moins alternatif. Avec quelques évolutions dans la formation, Tula Viok reprend ses activités en 2019. C'est sur leur deuxième album, Q-Sec, en 1985, qu'ils enregistrent Les Anarchistes.

suite, c'était Les Anarchistes par Tu Lavioc, un groupe punk paillard. C'était en 1987. Alors, avec la prochaine interprétation, variation, nous retrouvons la Catalogne de Johann Isaac. Mais avec cette fois, un autre chanteur, Javier Ribalta. Celui-ci est né en 1943 et commença à se produire sur scène en 1965. Mais le régime franquiste l'amena à s'installer en France dès 1968. Il enregistre un répertoire catalan et effectue diverses tournées qu'il mènera, entre autres, en Amérique du Sud. Il retrouvera la Catalogne après la mort du dictateur. Nous extrayons ces anarchistes d'un concert capté au début des années 2000. Javier Ribalta, Les Anarchistes.

Après le catalan Javier Ribalta, le chanteur social qui nous fit notamment redécouvrir le répertoire de gauche de la fin du XIXe siècle. Je veux bien sûr parler de Marc Augeret. Un art moins spectaculaire que celui de Ferré, mais doué d'une indéniable force et efficacité.

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0: Nous nous approchons du terme de cette série de thèmes et variations consacrés aux anarchistes de Léo Ferré et retournons à nouveau du côté de l'Italie. Ce sera d'abord avec Anna Maria Castelli, qui chante ici en français. D'origine napolitaine, elle est née à Milan et a passé une partie de sa vie en Suisse, où elle a participé à deux reprises au prestigieux festival jazz de Montreux, nord du Léman. Sa curiosité l'a amenée à construire une carrière qui puise ses sources en Finlande, en Lettonie et Lituanie, en Uruguay, en Turquie, et ainsi de suite, dans beaucoup de régions du monde. Nourrie aussi de jazz, elle a consacré en 2014 tout un album à Léo Ferré, Fiori d'amore e d'anarchia, fleurs d'amour et d'anarchie.
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0: Après Anna Maria Castelli, dernière escale italienne avec Pepe Voltarelli, qui apparaît sur la scène italienne au tout début des années 90 avec son groupe Con il parto delle nuvole pesanti. À partir du milieu des années 2000, il entame une carrière de soliste. Son premier album solo date de 2007 et c'est en 2010 qu'il nous livre sa version des Anarchistes sur un album intitulé Ultima notte a Malastrana.
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Après une ultime version italienne des anarchistes avec Pepe Voltarelli, nous terminerons cette série en laissant les paroles de côté pour ne retenir que la musique. C'est ce que nous propose le pianiste anglais Tony Hemas sur un album entièrement consacré à Léo Ferré, paru au printemps 2016. Nous lui laissons le soin de conclure cette semaine de thèmes et variations. C'était Marco Sorghi au micro et à très bientôt pour de nouvelles variations.

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0: Avez-vous été enlevé?
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Hola, hola les amis. Bon, enfin, bienvenue à Son Eclectica. Aujourd'hui, on vous a préparé un spécial des covers, des reprises. Et donc, on va commencer par une chanson qui s'appelle Qué Bonito. C'est Grecia Vallejo qui va faire la reprise d'une chanson d'une chanteuse espagnole. Grecia Vallejo, c'est une chanteuse et compositrice mexicaine née à Guasave, Sinaloa en 2001. Et en 2020, elle sort ses premières singles de reprise sur les plateformes numériques, Qué Bonito, étant l'une des chansons les plus, on va dire, les plus écoutées sur les plateformes numériques et applaudies par le public à ce jour. Rosario del Carmen González, qui est l'autrice, enfin l'auteur de cette chanson, est une chanteuse, compositrice et actrice espagnole d'origine gitane. Et cette chanson a été écrite dédicacée à son frère qui s'est donné la mort suite au décès de leur mère. Qué bonito dans la voix de Grecia Vallejo.

0: Et vous avez écouté Qué bonito, le morceau Qué bonito dans la voix de Grecia Vallejo, une chanson originaire de Rosario. Vous êtes en train d'écouter Divergence FM 93.9 et nous sommes à l'émission Son Eclectica et cette fois-ci, on vous a préparé un spécial des reprises. On va continuer avec les reprises. Cette fois-ci, on va écouter à Emmett Cohen Trio et Cyril Aimé. Avec une chanson qui est très connue pour tout le monde qui s'appelle La vie en rose et on va dire que le 9 octobre de 1946 Edith Piaf va enregistrer pour la première fois cette chanson qu'elle avait écrite et peut-être même composée et je vous parle de celle-là, c'était il y a 78 ans. Alors la reprise qui est faite c'est par Cyril Aimé ou Cyril Aimé Daudel qui est né en France à Fontainebleau d'un père français et d'une mère dominicaine qui est une chanteuse de jazz française et qui a résidé plusieurs années à Brooklyn aux États-Unis avant d'émigrer à la Nouvelle-Orléans. Et elle est une adepte de scat, dont l'une de ses premières sources d'inspiration et ça va être Ella Fitzgerald. Et elle va chanter aussi dans les trois langues qu'elle maîtrise parfaitement, le français, l'anglais et l'espagnol. Et elle va être accompagnée dans cette reprise avec Emmett Cohen Trio. C'est le trio new-yorkais le plus en vue de ce moment. Emmett Cohen va être un pianiste et compositeur de jazz américain aux multiples facettes. Et il va être à l'avant-garde, on va dire, de l'évolution de la musique et des arts connexes au sein de sa génération. Il est prodige reconnu. Il a commencé à étudier le piano selon la méthode Suzuki à l'âge des 3 ans et son jeu est rapidement devenu un mélange naturel ou mature, on va dire, des musicalités, des techniques et des concepts. Cohen note que jouer du jazz, c'est communiquer les niveaux les plus profonds de l'humanité et de l'individualité. Et c'est essentiellement une question de connexion, à la fois entre les musiciens et avec le public. Il va diriger aussi l'ensemble qui porte son nom, le Emmett Cohen Trio, et s'est produit en solo, mais il est aussi constamment sollicité en tant qu'accompagnateur. Il est doté d'une technique fluide, d'une palette tonale innovante et d'un vaste répertoire. Cohen va jouer avec la maîtrise et la passion d'un artiste entièrement dévoué à son art, et vous allez l'écouter. La vie en rose avec Emmett Cohen et Cyril Aimé.
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Et oui, c'était La vie en rose version jazz avec Emmett Cohen Trio et la chanteuse Cyril Aimé. Vraiment, je vous invite à voir la vidéo parce que c'est vraiment très, très, très chouette. Donc, on va continuer ici à Son Eclectica avec notre spécial des covers, de reprises, avec une chanson et une chanteuse. Enfin, la chanteuse, c'est Sofia Viola et la chanson s'appelle « Ella jamais olvidó ». Dans cette reprise, Sofia va être accompagnée par plusieurs musiciens, mais c'est surtout qu'elle va être enregistrée dans des sessions avec sessions FAT s'appelle. C'est en Argentine en fait. C'est un peu comme Sofar et des sessions où ils invitent plusieurs musiciens. Et donc bon, qui c'est Sofia Viola? Sofia Viola est née à Lanús au sud de la province de Buenos Aires. Lanús. Elle est fille d'artiste. Elle a donc vécu son enfance dans une maison musicale. Et à l'âge des 11 ans, elle va faire l'expérience du théâtre dans un programme intitulé Medio Locas. De cette expérience, elle va commencer à étudier le théâtre, le chant, et va s'initier aussi au monde du tango. Et vous allez voir sa voix, elle est vraiment des chanteuses du tango. Tout au long de sa carrière musicale, Sofia Viola va parcourir l'Argentine, l'Uruguay, la Bolivie, le Pérou, le Chili, l'Espagne, l'Allemagne aussi, le Brésil, la Colombie, le Paraguay. Comment on dit, je ne sais plus. Et le Mexique, toujours accompagné de sa guitare. En plus de sa carrière solo, elle va participer au groupe Mahatma Dandis, à la place de Mahatma Gandhi, Mahatma Dandis. Dans sa musique, elle va mélanger du tango, du bolero, de la rumba et de la pop aussi, du rock. Et c'est là, se résume comme le moment le plus brut ou rebelle de cet artiste de Buenos Aires. On va écouter alors la magnifique voix de Sofia Viola avec la chanson « Ella jamais olvidó » et après on écoutera la chanson originale.

0: C'était Sofia Viola avec la chanson « Neja jamais olvido » qui est c'est une reprise qu'elle fait de la chanson originale qu'on va écouter à continuation de Leonardo Favio. Leonardo Favio, qui est né dans la province de Mendoza, Argentine, il est mort à 74 ans à Buenos Aires. Il est un producteur, réalisateur, scénariste, compositeur, chanteur et acteur argentin d'origine syrienne. Très apprécié en Amérique latine, il fut l'un des chanteurs les plus talentueux dans les années 60-70 avec des grands succès. Et en 2010, il va être nommé ambassadeur de la culture argentine par décret national de la présidente Cristina Fernández de Kirchner. On va écouter alors, dans la voix de Leonardo Favio, le morceau « Ella jamais olvidó ».
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Vous écoutez Divergence FM 93.9, Son Eclectica, et nous sommes en train d'écouter un spécial des reprises. En fait, on vient d'écouter une chanson qui s'appelle « Ella jamais olvidó » de Leonardo Fabio, un Argentin. Et on va écouter maintenant une autre reprise d'une chanson qui est assez connue, on va dire, dans le monde du pop. S'appelle « Se fue » de Laura Pausini. Laura Pausini, je pense qu'on prononcerait ici, qui va être reprise par Jimena Sariñana et le groupe Elsa y el Mar. Elsa y el Mar est le nom du projet musical de Elsa Carvajal, qui est une auteure-compositeur-interprète colombienne. Et la musique de Elsa y el Mar peut être qualifiée de synth-pop et intégrer des éléments de musique folk, tropicale et latine aussi, et latino. Jimena Sariñaga Rivera est une chanteuse et actrice mexicaine pour le cinéma et la télévision. Et la chanson qu'elle va reprendre, c'est de Laura Pausini, comme j'ai dit tout à l'heure, qui est une chanteuse italienne. Elle va connaître le succès dans plusieurs pays européens et hispanophones aussi, parce que grâce à ses nombreux albums en espagnol, en portugais et en anglais, c'est des langues qu'elle parle couramment. Elle a aussi chanté quelques chansons en français, y compris des duos avec des artistes français, dont Charles Aznavour, Johnny Hallyday et Hélène Segarra aussi. Elle va être la seule artiste italienne à avoir remporté un Grammy Award et 4 Latin Grammy Awards aussi. Elle a vendu près de 60 millions d'albums dans le monde entier. On va écouter alors Se fue dans la voix de Jimena Sariñana et le groupe Elsa y el Mar.

C'était le morceau Se Fue, original de Laura Pausini, dans la voix de Jimena Sariñana et de Elsa y el Mar. On va écouter maintenant, vous êtes en train d'écouter Son Eclectica. 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Donc, voilà, comme ça, vous savez toute l'information. Et on va écouter à continuation de cette spéciale de reprise une chanson qui s'appelle Macondo, qui est une chanson au rythme cumbia d'un compositeur péruvien qui s'appelle Daniel Camino Díez Canseco, qui a été écrite et composée en 1969. Et la chanson va faire allusion à Macondo, la ville fictive dans laquelle se déroule le roman « 100 ans de solitude »,« 100 años de soledad » de Gabriel García Márquez. Et à son tour, la chanson va être popularisée par Oscar Chávez, qui l'a incluse dans son album « Enjaulado ». Oscar Chávez qui va chanter l'Amérique latine, qui est sorti en 72. On dit que Gabriel García Márquez lui-même connaissait la version d'Oscar Chávez et qu'elle était sa préférée et qu'elle a chanté même avec lui, ensemble en fait. Et on va écouter la reprise qui va être faite par Andrea Echeverri, qui est une chanteuse et guitariste rock-pop colombienne. Elle est titulaire d'un diplôme en beaux-arts de l'Université de Los Andes et a été céramiste avant de devenir musicienne. Elle est la chanteuse principale d'un groupe qui s'appelle Aterciopelados, où elle va jouer également de la guitare acoustique. Et après, elle va être accompagnée dans cette reprise par Alfonso André, du groupe mexicain Caifanes, qui est un batteur et percussionniste mexicain. On écoute alors Macondo dans la voix d'Andrea Echeverri et dans la guitare d'Alfonso André.

C'était Macondo dans une reprise des c'est pas Oscar Chavez l'originaire de cette chanson, mais c'est une reprise qui a fait Andrea Echeverri et Alfonso André de la chanson de Daniel Camino, Diez Canseco. Et maintenant, on va écouter la version, on va dire, entre guillemets, originale, parce que c'est pas lui qui a écrit cette chanson, mais c'est lui qui l'a fait, on va dire, le plus, la connaître, en fait. Donc, c'est Oscar Chavez. Et Oscar Chavez, il est né au Mexique et il est mort en 2020. Est un chanteur, acteur et compositeur mexicain qui est très célèbre pour l'interprétation des divers genres musicaux populaires de son pays et de l'Amérique latine. Il est connu au Mexique pour ses chansons engagées principalement contre le gouvernement et la droite. Il a soutenu aussi musicalement l'armée zapatiste de libération nationale. Et alors, il va aussi, le théâtre des cinémas, de théâtre, des cinémas et de la poésie, qui sont vraiment des éléments qui vont constituer une partie importante de sa vie. Mais c'est la musique qui est devenue sa priorité, en fait. Et ainsi, de 1963 à 1995, le compositeur mexicain a sorti plus de 50 albums, dont 20 en studio. Et en 2019, le secrétariat de la culture mexicaine avait déclaré Oscar Chavez patrimoine culturel vivant du Mexique pour son œuvre de collecte et de diffusion des anciennes chansons mexicaines dès la première moitié du XXe siècle. En 2020, lors de la pandémie de COVID-19, il va être admis à l'hôpital à cause des difficultés respiratoires sévères et ayant des antécédents de tabagisme à l'origine des problèmes respiratoires chroniques, il meurt d'une pneumonie et les tests post-mortem ont démontré qu'il avait contracté le COVID-19 qui a été l'élément déclencheur de la pneumonie qui lui a été fatale. On écoute alors Oscar Chavez avec le morceau Macondo.

C'était Macondo avec Oscar Chavez et on va continuer notre spécial de reprise, de covers. Donc on va maintenant écouter une chanson qui s'appelle Cucurru Cucu Paloma dans la voix de Denise Gutiérrez et qui va être accompagnée par Joé Borunda qui est vocaliste et guitariste du groupe Hello Sea Horse et Denise Janelle Gutiérrez Mendoza. C'est pas ma sœur, hein? Née à Los Angeles, Californie, est une chanteuse soprano, parolière et compositrice de nationalité mexicaine et américaine. Elle est la leader du groupe de rock alternatif mexicain qui s'appelle Hello Sea Horse. Née à Los Angeles, en Californie, elle va résider au Mexique. Denise a trouvé sa vocation dans les chants de son plus jeune âge, on va dire. Et la chorale d'enfants des chanteurs du lycée franco-mexicain va lui ouvrir ses portes et l'a fait, il va se produire dans des salles de renommée internationale comme la cathédrale de Notre-Dame de Paris, par exemple. Et à l'âge de 17 ans, elle commence des cours de chant avec la chanteuse d'opéra Teresa Magaña et tout en préparant de futurs succès avec son groupe de pop aussi, sous le pseudonyme de Lo Blondo. On va écouter alors Cucurru Cucu Paloma avec Denise Gutiérrez.

C'était Denise Gutiérrez qui nous a chanté Coucourou, coucou Paloma. Et on va continuer notre spécial des covers, de reprises, avec un groupe que malheureusement, je n'ai pas trouvé d'informations sur ce groupe-là. Et je connais simplement sa musique, enfin son travail, mais je ne connais pas vraiment. Je sais simplement qu'ils sont mexicains, il me semble. Donc, mais sinon, je ne connais pas énormément d'informations. Si vous connaissez, n'hésitez pas à nous écrire pour nous dire. Mais bon, c'est un groupe qui s'appelle Chess MX. Qui fait de boleros, enfin des reprises des boleros. Et on va écouter dans la voix de cette fille qui chante avec ces musiciens qui sont très talenteux et qu'elle aussi, elle a une voix vraiment très, très, très précieuse. On va écouter Bésame mucho, quizás, quizás, et savoir ami.

0: Et c'était Shisek MX, donc qui nous sont chantés et joués. Bésame mucho, quizás, quizás, esa vaut la mi. Et on va vous dire au revoir dans la, avec la chanson suivante, avec le morceau suivant, qui s'appelle Los Caminos de la Vida, qui est le vallenato plus connu du monde entier, qui était créé par Omar Geles. Et qui va être repris par Ximbo, qui est l'une des chanteuses la plus importante du rap mexicain, car depuis ses débuts, elle va tracer un chemin qui lui a ouvert des portes auxquelles elle n'aurait jamais pensé. Elle dit elle-même, compte tenu des pratiques sexistes dans l'industrie musicale, je me suis concentrée sur les questions de genre et j'ai créé le premier collectif hip-hop féminin du pays. Et je fais actuellement partie de Sello Jueves, qui est le premier label de disques par et pour les femmes au Mexique. Après, il va voir aussi Laura Pérez, qui est une chanteuse de Bogota. Elle a 23 ans et va étudier la musique à l'Université del Bosque. Et la jeune femme a été nominée au prix Nuestra Tierra dans la catégorie de meilleur artiste indépendant. Elle va dire d'elle-même, je m'appelle Laura Pérez, je suis née à Bogota en Colombie et j'aime chanter et jouer de la guitare. Depuis quelques temps, je suis tombée amoureuse d'explorer le pouvoir des émotions et la magie des mots. Je me consacre à écrire des chansons à partir des endroits les plus honnêtes et les plus sensibles de moi. J'aime penser que la musique m'a choisie comme outil pour prendre audible l'inexplicable, comme le font mes chanteurs préférés. Alors, on s'est dit au revoir avec cette chanson qui s'appelle Los Caminos de la Vida et je remercie énormément Atom qui était dans la partie technique et qui aime aussi son éclectica. Allez, merci beaucoup, gracias a todos et à mercredi prochain et samedi aussi.
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6: Et bienvenue à tous et toutes dans Allume la science, l'émission qui vous branche chaque semaine sur l'actualité des laboratoires de l'Université de Montpellier et de ses partenaires. En préparant cette émission, je n'ai pas pu m'empêcher de penser à Blinky, le poisson à trois yeux qui peuple les eaux de la très radioactive ville de Springfield, le dessin animé des Simpsons. Pourquoi ? Eh bien parce qu'aussi fou que cela puisse paraître, vous apprendrez pour certains et certaines aujourd'hui que plus de 200 000 fûts de déchets radioactifs ont été purement et simplement expédiés par 3500 mètres de fond dans l'Atlantique Nord-Est entre 1949 et 1982. Plus de 40 ans après l'arrêt de cette pratique, des scientifiques du CNRS, de l'IFREMER, mais aussi des membres de l'Autorité de sécurité nucléaire et radioactive, ainsi que plusieurs partenaires nationaux et internationaux, sont retournés voir ce que devenaient ces fûts et quels impacts leur contenu avait pu avoir sur l'environnement. Après une première mission menée en 2025 pour cartographier la zone d'immersion, les participants de ce projet baptisé NOTSUM sont repartis en mer du 27 mai au 28 juin dernier avec pour objectif cette fois-ci d'explorer les secteurs identifiés lors de la première campagne et de descendre au plus près des fûts. Notre invité a fait partie de cette expédition. Il est géologue et surtout grand habitué des expéditions marines avec la FOF, la flotte océanographique française. Et c'est un récit de mission que nous allons lui demander aujourd'hui. Avec nous en studio, Benoît Ildefonse, bonjour.
7: Bonjour.
6: Bienvenue dans Allume la science, c'est une première je crois.
7: Eh oui.
6: Alors vous êtes directeur de géosciences et vous avez ramené de cette mission NOTSUM des images incroyables que les auditeurs et auditrices pourront découvrir dans le portfolio du prochain magazine LUM à paraître cet automne. En deuxième partie d'émission, Aline poursuit sa visite de SPO. Enfin, notre invitée des trois dernières minutes sera Sylvie Rapior qui nous présente, comme chaque année, le Salon du champignon et des plantes d'automne. Allume la science, vous avez le programme, c'est parti.
8: Chargement de l'engin terminé. Nous sommes à 0 moins 60 secondes. 59, 58, 57, 56...
6: Benoît, vous avez donc participé alors, à cette mission assez incroyable, donc, qui est une expédition océanographique. Vous avez eu la chance d'embarquer à bord du pourquoi pas un navire de la FOF, la flotte océanographique française. Alors d'abord, est-ce que vous pouvez nous dire un petit mot de la FOF ? Qu'est-ce que c'est ?
7: La FOF, c'est une infrastructure de recherche financée par l'État, par le ministère de la Recherche et de l'Éducation. Donc c'est ce qu'on appelle une infrastructure de recherche étoile, ça veut dire qu'on a un financement sécurisé sur un certain nombre d'années. Peu importe le détail administratif, en tout cas, c'est l'ensemble des navires que la communauté scientifique a à sa disposition pour faire des campagnes scientifiques dans toutes sortes de domaines, la biologie, la géologie, l'océanographie. Donc elle comporte, cette flotte, un certain nombre de navires, des navires roturiers, sur lesquels on part sur des campagnes qui peuvent durer plusieurs semaines, jusqu'à 5-6 semaines, et qui vont donc naviguer sur toutes les mers du globe. Et puis des navires plus petits, des navires côtiers, qui vont rester à proximité de nos côtes, soit en métropole, soit sur les territoires d'outre-mer.
6: Alors, en tant que spécialiste des fonds sous-marins, vous connaissez bien la FOF, vous connaissez bien ces bateaux. Cette fois-ci, vous êtes parti sur le pourquoi pas. Est-ce que vous pouvez nous le décrire, ce bateau ?
7: Le pourquoi pas, c'est un très beau bateau qui n'est pas très vieux. Je ne me souviens plus quand il est rentré en flotte, mais donc il a été cofinancé par le ministère de la Recherche et la Défense. Donc, il est utilisé en partie du temps pour le service hydrographique de la marine française. Et puis, on l'utilise donc pour travailler un peu dans tous les océans. Et il fait une centaine de mètres de long. Il permet d'embarquer une équipe, une équipe scientifique plus l'équipage. Au total, ça fait quelque chose de l'ordre de 75 à 80 personnes. Oui. Et ça nous permet d'être autonome pendant plusieurs semaines et de déployer un certain nombre d'instruments pour faire de la recherche dans ces océans.
9: Et alors sur ces 75 ou 80 personnes qui étaient à bord, j'imagine qu'il n'y a pas que des chercheurs. Comment il se compose cet équipage sur une mission scientifique ?
7: Alors l'équipage, il est composé de l'équipe scientifique, en l'occurrence entre 25 et 30 personnes à peu près. Et puis l'équipage lui-même, les officiers, le commandant de bord évidemment, ces officiers de passerelle, les gens qui s'occupent de la machine, le chef mécanicien et son équipe, les matelots qui sont dirigés par un maître d'équipage qu'on appelle le Bosco, et puis les gens qui s'occupent de la cuisine, et on mange très très bien et beaucoup trop sur les navires français. et puis qui s'occupe de nos cabines aussi, de faire le ménage, etc. De temps en temps, il y a un médecin, parfois, pas sur toutes les campagnes, sur celle-ci, il y en avait une plus précisément. Et puis, il y a aussi les gens qui s'occupent de déployer et de maintenir et de faire en sorte que ça fonctionne, les engins et les équipements scientifiques, et en l'occurrence, sur cette campagne-là, les engins sous-marins.
9: Et les équipes scientifiques, ça représentait quelle discipline ? Vous êtes géologue, mais il y avait plusieurs spécialistes à bord.
7: Oui, c'était une équipe scientifique très multidisciplinaire avec deux chefs de mission, un géologue et un physicien, spécialiste de radioactivité environnementale. Beaucoup de gens donc, qui sont physiciens et spécialistes de mesure de la radioactivité dans l'environnement, de radioprotection, et puis des biologistes, des microbiologistes qui étaient avec nous aussi.
10: C'était une mission exclusivement française ou internationale ? Internationale ?
7: Non, c'est une mission. Alors c'est une mission française dans le sens où elle est soumise par des le projet au départ est soumis par des scientifiques français. Elle est évaluée par la Commission nationale d'évaluation de la flotte hauturière, donc qui à un moment donné, comme tous les autres projets, décide si le projet est bon ou pas et le passe ensuite aux gens qui vont faire la programmation. Donc le gros de la troupe est français, mais on avait quand même des collègues étrangers à bord sur cette campagne-là. Il y a un collègue norvégien, deux collègues portugais qui travaillent en Allemagne, qui travaillent en Norvège, un collègue espagnol. Donc voilà, il y a une dimension internationale, notamment dans le travail qui va être fait après la campagne aussi sur les échantillons qui ont été récoltés.
10: Alors la mission était justement de s'approcher, enfin de venir effectuer un contrôle des fûts contenant des déchets radioactifs qui ont été immergés entre les années 60 et 80. Alors on va en parler un peu de ces fûts. Qui est à l'origine de ces déchets ? C'est les pays européens, c'est ça ?
7: Oui, alors en réalité dans cette période entre la fin des années 40, début des années 50 et le début des années 90 où tout s'est arrêté à l'échelle globale, une grande partie des pays du monde en fait ont fait ça, les Américains de leur côté, les Japonais, les Russes, et puis les Européens l'ont fait pas mal, notamment dans l'Atlantique Nord-Est, et dans la zone où on était, qui est la zone de largage la plus importante parmi les différents spots qui ont été utilisés dans l'Atlantique Nord-Est, les pays qui ont contribué à ça, c'est les Anglais, les Français, les Suédois, les Suisses, je fais ça de mémoire, les Néerlandais, voilà, un grand nombre de pays européens en fait.
10: Alors, on commence à les immerger, tu viens de le dire, à partir de 49, et seulement à partir de 72, il y aura une convention, la Convention de Londres, qui va venir encadrer cette pratique, qui va être interdite en 93 seulement. Et depuis 93, il y a eu un suivi ou...
7: Alors, en fait, dans la zone où on a travaillé, ça s'est arrêté plus tôt que ça, ça s'est arrêté au début des années 80, et l'Europe, à ce moment-là, a mis en place un programme donner l'opportunité à un certain nombre de pays d'aller regarder un petit peu ce qui se passait. Les Allemands, par exemple, ont fait des campagnes avec un chalut grand fond, où ils ont récupéré quelques fûts, probablement, ils ont regardé un peu ce qui se passait. Et en France, il y a eu une série de trois campagnes, si mon souvenir est bon, dans ce secteur-là, qui était essentiellement à vocation biologiste, pour regarder la biodiversité, mais aussi, ils ont regardé ça, et notamment une campagne en 84, où le navire à l'époque a déployé le premier sous-marin autonome, le premier AUV de l'Ifremer, qui s'appelait Les Polars, et qui a pris des photos argentiques des fonds sous-marins à l'époque. Et ils avaient réussi à en photographier 6, et puis prélever des échantillons, faire un certain nombre de mesures de radioactivité sur ces échantillons. Donc voilà, on avait des images de 6 fûts en relativement bon état, tant qu'on pouvait en juger sur les photos, et puis des mesures de radioactivité qui indiquaient qu'il y avait effectivement une contamination, mais que c'était pas extrêmement élevé. Voilà, c'était à peu près l'état des lieux au milieu des années 80, puis après tout s'est arrêté.
9: Et alors ça s'est arrêté jusqu'à la mission Notsum, justement, qui s'est déroulée en deux volets. Une première campagne qui a été menée en 2025 a eu lieu avec l'Atalante, qui est un autre navire de la flotte océanographique française, et un sous-marin autonome qui s'appelle Ulix. Alors vous avez déjà participé à cette campagne, dont le but était de repérer les barils au fond de l'eau. Est-ce que vous pouvez nous dire comment ce sous-marin-là, qui n'était pas habité, il a fait pour réaliser ce repérage des barils ?
7: Oui, Ulix, c'est ce qu'on appelle un AUV, un engin sous-marin autonome. Et celui-ci est le dernier né de la flotte française. Il est rentré en flotte officiellement pour une campagne scientifique sur cette campagne-là, sur la première campagne de Notsum. Il permet de descendre à 6000 mètres. Donc on le programme, il fait ce qu'il a à faire. Et il a plein de capacités sous-marins. Et en l'occurrence, on a fait deux grands types de surveys au fond. Un, en volant à peu près à 70 mètres de fond, on a fait de la cartographie, on mesure la topographie des fonds sous-marins. Et puis, on avait aussi un sonar acoustique de très haute résolution qui permet de faire des images acoustiques avec une résolution de l'ordre de 5 cm et qui ont permis donc d'identifier un certain nombre de fûts. Par ailleurs, on l'a fait de temps en temps descendre un peu plus près du fond, à peu près à 9 mètres, et là, on a pu faire des séries de photographies numériques cette fois, et on a photographié une cinquantaine lors de cette campagne.
9: Et alors, sur ces, c'était à peu près 3000 fûts qui ont été repérés lors de cette campagne, sur les presque 200 000 qui ont été jetés, les autres, on les sait à peu près dans la même zone, mais on ne les a pas vus ?
7: Oui, ben c'est ça. En fait, quand on travaille très près du fond avec un sous-marin comme ça, ça permet de faire donc de l'imagerie de haute résolution, mais le revers de la médaille, c'est qu'on ne peut pas couvrir des zones extrêmement élevées parce qu'il faut du temps, ça navigue pas très très vite non plus. Donc on a pu cartographier en imagerie acoustique pour repérer effectivement quelque chose de l'ordre de 3500 fûts, seulement une surface qui est de l'ordre de probablement 2 à 3% de l'intégralité de cette zone qu'on connaît et qui avait été déclarée par les pays qui ont fait ces largages.
10: Alors, et pour le deuxième volet de la mission, donc, qui s'est déroulé cette année, l'objectif était de s'approcher encore plus près des fûts. Pour cela, 19 plongées ont été réalisées à plus de 4700 mètres de fond avec le Nautil, cette fois-ci un sous-marin habité. Et là, alors, mon pire cauchemar, toi, t'es descendu, quoi.
7: Mais oui, descendre dans le Nautil, c'est une expérience incroyable. Alors, ce n'était pas ma première plongée, on était deux à avoir déjà plongé, les deux géologues de la bande, en fait. Et oui, c'est une expérience incroyable, descendre par près de 5000 mètres de fond, rester à peu près 5 heures au fond, plus le temps de la descente, le temps de la remontée.
10: Combien de temps il faut descendre justement pour qu'on se rende compte ?
7: La descente par ces profondeurs-là, il faut quasiment 2 heures, entre 1h30 et 2 heures. On a une vitesse qui est un peu moins que 1 mètre seconde. Quand on remonte un peu plus vite parce qu'on largue le lest qui est dans les ballasts et donc là on a une flottabilité qui est vraiment... Là, un écart de flottabilité qui est vraiment important, donc on peut remonter à peu près 1 mètre seconde. La remontée, c'est de l'ordre de 1h30. Donc au total, oui, on passe entre 9 et 10 heures dans la sphère. La partie habitée du sous-marin, qui est un sous-marin jaune, qui ressemble un peu à celui de votre imaginaire, chanté par les Beatles ou dessiné par tout un tas de gens, mais en réalité, l'habitacle, c'est une sphère en titane dont l'épaisseur est de l'ordre de 12 cm. Et cette sphère, elle fait 2,10 m de diamètre. On est trois là-dedans. Elle est tapissée d'instruments, d'écrans, d'instruments électroniques. Donc, il y a très peu de place. C'est relativement étroit comme environnement. Il ne faut pas être claustrophobe. Si vous n'êtes pas bien dans un ascenseur, il ne faut pas descendre.
10: Alors,
7: là, c'est simple. Il y a un bidon. Les toilettes, c'est un bidon. Donc, si on a envie, on peut. et donc, pour les femmes, il y a un petit rideau pour qu'elle puisse faire ça un peu, avec un petit peu d'intimité quand même. C'est pas très confortable. C'est un environnement très inconfortable. On est installé à plat ventre face au hublot pour faire notre travail, pour décrire ce qui se passe. Au bout d'un moment, il fait froid parce que l'eau qui nous entoure, elle est à 2 degrés. Donc, on est dans une sphère en métal et inévitablement, au bout de quelques heures, il fait froid. À la fin de la plongée, on enfile volontiers un bonnet, une polaire. On a des chaussettes dès le départ ou des chaussures. Et puis, il fait très humide aussi parce que notre respiration fait que ça condense énormément sur les parois. Et donc, c'est un environnement froid, humide et restreint.
10: Par contre, ça doit être assez magique quand même.
7: Cet inconfort est largement compensé par le côté magique d'être là au fond, de pouvoir regarder ce qui se passe. Ça, c'est unique.
9: Alors justement, quand vous regardez ce qui se passe, vous tombez sur ces barils-là que très peu de gens avaient vus. Ils sont dans quel état ? Est-ce que vous pouvez nous décrire ce que vous voyez exactement ?
7: Ouais, ils sont dans des états variables, mais globalement pas en très bon état. Ils sont généralement assez corrodés. Les couvercles notamment généralement ont complètement disparu, ça fait des petits tas de matière devant, on ne sait pas très bien ce que c'est, mélange de rouille, de peinture qui s'est dégradée, de choses comme ça. Les barils, les fûts, le matériel radioactif, tous les déchets radioactifs étaient là-dedans, étaient confinés.
9: Justement, je précise juste sur les déchets radioactifs, on parle pas de déchets hautement radioactifs, mais faiblement radioactifs. C'est quel type de déchets ? On s'attend à
7: quoi ?
9: Oui,
7: c'est ça. Alors oui, ce ne sont pas des déchets de combustible, ce ne sont pas des déchets de haute radioactivité, ce sont des déchets de faible à moyenne activité Et en fait, c'était des déchets de, soit de l'industrie nucléaire, soit des déchets d'hôpitaux. Quand vous allez faire des examens d'imagerie dans un hôpital, on utilise des sources radioactives. Donc tout ça finit par faire des déchets. Donc, un certain nombre de choses comme ça, des instruments contaminés, des bouts de traitement, tout un tas de trucs de ce type-là.
9: Mais c'est pas mis en vrac dans les barils.
7: Non, alors c'est mis ici en vrac dans les barils, mais confiné avec soit du béton, soit du bitume, c'est ce qui a été déclaré par les pays qui ont fait ça. Dans la zone où on a travaillé, ce qu'on a vu essentiellement, c'était des fûts où le milieu de confinement était du béton. Et pour revenir à la question initiale, est-ce qu'ils sont dégradés ? Certains sont très dégradés, certains sont explosés, on voit le béton qui s'est cassé, etc. Donc oui, il y a des niveaux de dégradation qui sont variables. À minima, ils sont quand même relativement corrodés et effectivement plus en très bon état. Ouais.
10: Alors vous êtes descendu pour échantillonner, donc ramener... Qu'est-ce que vous avez ramené d'ailleurs comme échantillon ?
7: On a échantillonné tout un tas de trucs, de l'eau, plus ou moins grande proximité des fûts. On a pu descendre des pompes depuis le bateau au bout d'un câble. Donc là, on est un peu en aveugle, on ne sait pas exactement où on est par rapport aux fûts. Mais ça permet de filtrer des grosses quantités d'eau et donc de récupérer des particules dans cette zone de toute façon. L'année précédente, on a aussi utilisé un autre type d'instrumentation pour récupérer de l'eau. Plusieurs milliers de litres ont été récupérés pour pouvoir faire des analyses a posteriori au laboratoire. On a récupéré des sédiments aussi, là aussi parfois en aveugle avec certains instruments, parfois très près des fûts avec le nautil, avec des petits instruments qu'on enfonce dans le sédiment. Là, on voit ce qu'on est en train de faire et on déclenche l'échantillonnage. Ça permet de récupérer des coupes ou des carottes avec des petits tubes d'échantillons de sédiments. Et puis, des animaux. La faune est très importante. Tous ces fûts ont été colonisés. Donc, on a récupéré des animaux, parfois sur les fûts eux-mêmes ou à proximité, sur le fond.
9: Quel type d'animaux, justement, vous pouvez nous décrire un petit peu ce que vous avez vu ?
7: Oui, alors je peux essayer, bien que je ne sois pas biologiste. Donc souvent, les animaux, en tout cas une partie des animaux que moi je vois, je les appelle avec des noms qui ne sont pas forcément les bons noms, mais peu importe. Ce qu'on voit beaucoup sur ces fûts, c'est des anémones. On voit beaucoup de crabes, des grands fonds qu'on appelle des galatées. On voit des différentes variétés d'éponges. On voit des petits animaux translucides qui s'appellent des tunicates. Tout un tas de choses comme ça. Probablement plein de micro-organismes aussi qu'on ne voit pas, mais qui sont là. Donc, ouais, une faune très importante. Des poissons qui nagent autour. Le poisson le plus fréquent qu'on voit au fond, c'est un poisson qu'on appelle le grenadier, qui eût été dans les années 90 sur l'étal de nos poissonniers, mais qu'on ne voit plus maintenant parce que la pêche au chalut grand fond n'étant plus autorisée. Ces poissons, ils ont disparu de nos étals, mais autrefois, ils y étaient. Ouais.
9: Et tous ces prélèvements que vous avez réalisés, vous parliez d'eau, de sédiments ou même de micro-organismes, quand ils arrivent sur le bateau, il y a un protocole qui est mis en place pour protéger l'équipage éventuellement de la radioactivité. Vous pouvez nous raconter comment ça se passe ?
7: On avait un protocole de radioprotection pensé en amont, avec un certain nombre d'instruments dans un conteneur sur le pont arrière du bateau qui permettait de prendre un certain nombre d'échantillons récupérés tout de suite et de les mesurer très rapidement. Des instruments, des capteurs type compteur GGR qui permettaient, par l'équipe de protection, de mesurer le sous-marin lui-même et tout ce qui était dans le panier, les échantillons remontés très rapidement là aussi pour s'assurer qu'il n'y avait pas de risque de contamination important pour les marins et les scientifiques sur le bateau, ce qui était le cas en l'occurrence.
9: Et ces échantillons, qu'est-ce qu'ils sont devenus ?
7: Alors, ces échantillons, ils sont ensuite conditionnés, traités. Les échantillons biologiques, ils sont disséqués à bord déjà en grande partie. Pour prélever un certain nombre d'organes. Selon les espèces, les gens qui sont spécialistes de ça vous expliqueraient que la contamination radioactive peut être plus ou moins importante selon les organes en fonction des espèces, etc. Donc voilà, ils ont été disséqués, conditionnés, conservés dans des congélateurs avec un froid important, pour ensuite être répartis dans les laboratoires des équipes qui vont travailler maintenant, qui sont déjà en train de travailler pour les mois et les années à venir. Il y a plusieurs thésards, notamment, qui sont en train de travailler sur ce projet-là et qui vont faire des mesures systématiques de la signature radioactive de ces différents échantillons. On fait la même chose avec les sédiments. La

0: cette année. Et puis ça continue, donc voilà, il y a il faut beaucoup de labos, c'est des mesures qui sont longues parce qu'on travaille sur des doses assez petites. Et donc, ouais, c'est beaucoup de travail qui est en train de se dérouler actuellement et qui va durer encore à minima plusieurs mois, voire plusieurs années probablement pour certains échantillons.
1: Et on sera là pour vous accueillir, pour venir nous en parler.
0: Ah, peut-être, on verra. Ouais.
1: Avec plaisir en tout cas. Merci beaucoup Benoît Ildefonse pour ce récit de mission assez incroyable quand même.
0: Ben oui, je vous en prie, c'est moi qui vous remercie.
1: Et à bientôt. Et on passe maintenant à notre séquence reportage. Aline, tu es retournée à SPO.
2: Oui, je suis retournée au laboratoire Science pour l'œnologie et cette fois pour aller visiter le plateau d'analyse des polyphénols. Ce sont des composés qu'on retrouve bien sûr dans le vin, mais pas seulement. Comme nous l'explique son responsable, Nicolas Sommerer, qui explore la diversité des polyphénols, des matières premières végétales aux aliments pour contribuer à une alimentation durable.
3: Bonjour, je suis Nicolas Sommerer, je suis le responsable de la plateforme d'analyse des polyphénols à INRAE, à Montpellier. Alors la plateforme d'analyse des polyphénols, c'est une plateforme nationale, donc c'est un outil collectif national pour tous les chercheurs académiques et aussi du secteur privé, qui est spécialisé et labellisé par différents organismes. On est entre autres certifié ISO 9001 en termes d'assurance qualité et on répond aux questions concernant la caractérisation des polyphénols pour tous les produits végétaux et pour toutes les transformations alimentaires et tous les produits finis alimentaires.
4: Déjà, il y a beaucoup de bruit. Vous pouvez nous dire pourquoi ?
3: Alors, il y a beaucoup de bruit parce qu'il y a des très gros instruments qui fonctionnent sous vide et le vide il est produit mécaniquement par des pompes. Et ce qu'on entend en fait, ce sont les pompes qui produisent ce vide, qui est un vide très très poussé. Pour donner un exemple de vide, on est à 10-9 millibars. 10-9 millibars, c'est le vide interstellaire. C'est le vide qui règne entre les étoiles.
4: Qu'est-ce que c'est qu'un polyphénol ?
3: Alors un polyphénol, c'est plutôt des polyphénols, puisque c'est une famille de molécules extrêmement hétérogène et qui est présente partout dans le règne végétal, qui sont des métabolites secondaires et qui sont produits différentiellement par la plante en réponse, en général, à des agressions. Donc c'est un moyen qu'a la plante pour se défendre et c'est un moyen aussi qu'a la plante pour se signaler. Typiquement, la couleur des fleurs, la couleur rouge de certains fruits, ce sont des polyphénols. Le raisin est un fort producteur de polyphénols. Il se retrouve, durant la transformation du raisin en vin, dans le produit fini qui est le vin. Et il est responsable de beaucoup des propriétés du vin, en particulier sa couleur, la couleur des vins et celle des polyphénols et des composés phénoliques. Et quand on dit qu'un vin est tannique, eh bien, c'est qu'il contient des tanins. Et les tanins, eh bien, ce sont des polyphénols aussi. Alors nous, à la plateforme d'analyse des polyphénols, notre mission est nationale. C'est qu'on travaille sur les polyphénols, quelle que soit leur origine. Donc on ne travaille pas uniquement sur le raisin, sur le vin. On travaille sur des polyphénols qui peuvent venir du thé, du cacao, de plantes exotiques. Enfin. Et à la plateforme d'analyse des polyphénols, on est spécialisé en analyse dans des matrices complexes, c'est-à-dire ces polyphénols quand ils sont dans les végétaux et lors des transformations jusqu'au produit fini que l'on va consommer. Donc pour ça, on a besoin de techniques d'analyse qui sont capables de manipuler ces polyphénols dans des matrices très très complexes chimiquement. Donc nous, on travaille avec des spectromètres de masse couplés à de la chromatographie liquide. Un spectromètre de masse, c'est une machine d'analyse qui mesure la masse, c'est-à-dire la masse moléculaire. C'est capable de mesurer des très très très très petites quantités pour déterminer quelle est la masse de ces composés. Et les machines que l'on a ici à la plateforme polyphénol elles permettent de faire en gros, de répondre à trois questions. La première question, c'est quelle est la composition du mélange ? Qu'est-ce que j'ai comme composé dans le mélange ? La deuxième question, c'est quelle quantité de ces composés sont présents dans le mélange. Et la troisième question, c'est si je veux comparer ces deux mélanges, finalement, qu'est-ce qui les différencie le plus, qu'est-ce qui les distingue le plus. Alors, le spectromètre de masse est couplé à une chromatographie liquide, ce qui veut dire qu'on introduit un échantillon sous forme liquide, c'est-à-dire que c'est un échantillon qui aura été préparé, dissous et dilué dans un solvant. Alors, ça nous apprend plusieurs choses. Ça nous apprend d'abord... En polyphénol, on va réfléchir en famille de polyphénols et sous-famille de polyphénols. Donc ça va déjà nous indiquer de quel type de polyphénol il s'agit. Ça, c'est la première chose. La deuxième chose, c'est finalement quelle est leur taille. Est-ce qu'on est sur des petits polyphénols ou sur des gros polyphénols, c'est-à-dire des composés polymériques qui peuvent être, qui s'appellent des tanins. J'en ai un petit peu parlé tout à l'heure. Et donc ça nous donne une première idée de la caractérisation globale. Et puis après, on peut aller jusqu'à la caractérisation fine, c'est-à-dire donner le nom précis de ce composé parce qu'il est connu, on a des composés de référence équivalents.
4: Et est-ce qu'on utilise après ces polyphénols en fonction des caractéristiques que vous avez décrites dans, je sais pas, l'industrie agroalimentaire ou...
3: Oui, alors il y a deux approches. Il y a les approches globales qui correspondent un peu à celles que je viens de décrire, qui permettent, dont l'objectif est finalement d'essayer de faire le lien ensuite avec les propriétés.

0: qualité du produit fini. Ce n'est pas décrire pour décrire, c'est décrire et qu'est-ce que ça a comme impact sur le produit fini. Donc, je l'ai dit tout à l'heure, ça a un impact sur la couleur, ça a un impact sur la perception tannique, ça a un impact sur l'évolution et ça a un impact aussi, dans certains cas, sur des propriétés de biosanté, en particulier du potentiel antioxydant. Ces polyphénols sont des antioxydants naturels, lorsqu'on les consomme, c'est bon pour la santé. Et donc, ça permet finalement d'essayer de faire le lien entre la composition et les propriétés que vont avoir l'aliment qu'on va ingérer ensuite. Donc à la plateforme polyphénol, avec tous ces équipements, on répond aux trois questions. Qu'est-ce qu'il y a dans notre échantillon, que ce soit de la matière première, que ce soit en cours de transformation, que ce soit le produit fini, combien il y en a, et quelles sont les différences fines aussi qui peuvent se passer durant les procédés de transformation. Parce que à l'UMRSPE, on est spécialiste dans des questions de transformation, en particulier liées à la fermentation du raisin, du pain, mais pas uniquement. Et donc, les questions auxquelles on répond avec ces instruments permettent de mieux comprendre les évolutions de ces composés pour arriver dans le produit fini que l'on va manger et comment ils participent à la construction de la qualité du produit fini.
1: Et j'accueille maintenant notre invité de dernière minute, et c'est Françoise Fons qui nous présente la 46e édition du Salon du champignon et des plantes d'automne qui se tiendra les 17 et 18 octobre prochains à la faculté de pharmacie. Françoise Fons, bonjour.
2: Bonjour à vous.
1: Bienvenue dans Alime la science.
2: Merci beaucoup.
1: Alors, pour commencer, on l'a dit, il s'agit de la 46e édition de ce salon, c'est pas rien. Qui l'organise depuis tout ce temps, ce salon ?
2: Alors, depuis tout ce temps, c'est la Société d'horticulture et d'histoire naturelle de l'Hérault. Et en partenariat, là, depuis un certain nombre d'années, avec la faculté de pharmacie, donc organisée sur le site de la faculté de pharmacie.
1: Où vous êtes enseignante, la faculté de pharmacie ?
2: Je suis enseignant-chercheur. Et donc, moi, j'appartiens à la fois à la Société d'horticulture et d'histoire naturelle de l'Hérault et à la faculté de pharmacie.
1: Alors, qu'est-ce qu'on peut y voir dans ce salon des champignons ? Il y a des expositions, des ateliers, j'imagine ?
2: Oui, donc il va y avoir donc, les deux expositions principales, comme chaque année. L'exposition de champignons, avec beaucoup de déboires cette année, on pourra peut-être en reparler pour les récoltes, et l'exposition des plantes d'automne. Voilà, ces deux grandes expositions qui sont les expositions phares. Mais il y a également, donc, dans la Société d'horticulture, il y a quatre sections. Donc, il y a les plantes d'automne, tout ce qui est les végétaux, les champignons. Là, il y a aussi les insectes. Et il y a les géologues, donc les pierres. Donc, il va y avoir des petites expositions, des ateliers, des présentations de jeux, À tous les niveaux, parce que les enfants et les familles sont friandes de ce genre d'interaction, donc des petits jeux, des choses pour des petites présentations d'insectes aussi. Et donc il y aura la possibilité d'aller, comme chaque année, donc visiter le musée dans les après-midi, un musée qui se situe à l'étage donc de la faculté de pharmacie. Et on a cette année donc des étudiantes qui sont de très bonnes dessinatrices et qui nous ont qui vont nous faire des petits dessins de plantes, de champignons, et on va faire une présentation, une exposition, et on a dans l'idée aussi de faire participer le public pour voter, voilà, sur ces dessins, pour en élire un. Il y aura des conférences également. Donc...
1: Alors, on va y venir, mais d'abord, vous dites que l'année a été compliquée, ce n'est pas une année à champignons, c'est ça ?
2: Enfin, chez nous, là, dans le sud, non, pas du tout. La saison est en train de démarrer avec les pluies qu'on a eues la semaine dernière, mais ça a été très compliqué, en particulier pour moi, pour faire les enseignements et présenter aux étudiants des champignons frais. Ça n'a pas été le cas possible, ça n'a pas été possible toutes les semaines, et ils vont avoir leur examen juste après le salon du champignon.
1: Ah oui, voilà. Un peu de temps pour voir des vrais...
2: Voilà, tout à fait. Donc la saison va démarrer avec les fortes pluies. On nous annonce une baisse des températures, donc ça devrait pouvoir démarrer. Mais disons que c'était un petit peu tardif pour nous. Mais même dans les autres régions, il y a beaucoup de sorties qui ont été annulées à cause du manque de champignons et de pluie. Voilà, mais nous, on est particulièrement sinistrés.
1: D'accord. Alors, vous alliez y venir. Il y a deux conférences. La première, elle aura lieu le samedi à 16h et c'est David Lafarge qui parlera des orchidées épiphytes. Qu'est-ce que c'est ?
2: Alors, les orchidées, je pense que tout le monde les connaît. Oui. Les orchidées, donc, on les voit souvent sur le sol. Ce sont des orchidées qui sont avec des associations mycorhiziennes. Mais là, il va nous parler d'autres orchidées qui poussent, en fait, sur les plantes. Donc, on parle de plantes épiphytes. Alors, à ne pas confondre avec des plantes qui sont parasites, comme le gui. Mais tout cela, il vous l'expliquera mieux que moi.
1: Très bien. Et la deuxième conférence, elle aura lieu le dimanche à 16h également. Et c'est le bien nommé Pierre Mousseron, professeur de droit à Montpellier, qui évoquera la cueillette juridique des champignons. C'est bien mystérieux comme
2: absolument.
1: Titre.
2: Absolument. Alors absolument. Donc je ne suis pas dans le secret de sa conférence, mais effectivement, c'est un juriste. Donc il nous parlera des droits du champignon et des différentes façons dont on considère le champignon. Et donc au niveau juridique, il y aura des aspects différents. Donc jusqu'à présent, on avait plutôt des conférences sur le champignon lui-même, mais c'est intéressant de savoir notamment au niveau des récoltes ce qu'on en a droit de faire et ce qu'on ne doit pas faire, notamment pour préserver l'environnement. Donc je pense qu'il nous parlera de tout ça, il va développer ces différents aspects.
1: D'autant plus dans une année compliquée pour les champignons. Je vous remercie beaucoup, François Fons.
2: Avec plaisir, je vous en prie.
1: Et à l'année prochaine.
2: À l'année prochaine et en attendant, au Salon du champignon. Les 17 et 18 octobre.
1: Allume la science, c'est fini pour aujourd'hui. Un grand merci à Alice Crollet pour la réalisation de cette émission. On se retrouve la semaine prochaine. D'ici là, restez branchés.
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2: Amis auditrices et amis auditeurs de Racontez-nous votre Montpellier, bonjour. Aujourd'hui, nous allons parler de plastique, d'emballage. Pas très emballant, me direz-vous, ce sujet. Je pense que vous allez voir que si, parce que mon invité en parle avec compétence et ardeur, et aussi parce que c'est un sujet de notre vie quotidienne. Nathalie Contard, merci d'avoir répondu à mon invitation.
6: Bonjour.
2: Vous êtes directrice de recherche à l'INRAE, l'Institut National de Recherche pour la Culture, l'Alimentation et l'Environnement. Vous avez été diplômée d'abord en génie biologique à l'UT de Montpellier, puis comme ingénieure en sciences et technologies alimentaires à Polytech Montpellier. Votre parcours vous a conduite au CIRAD, toujours à Montpellier, le Centre de coopération internationale en recherche agronomique, et aussi à l'étranger, au Japon, comme professeur dans les universités de Uji et de Kyoto, ainsi qu'en Chine. Donc une expérience internationale qui fait partie de vos acquis. Alors, qu'est-ce qui vous a conduit à choisir de travailler dans la recherche scientifique? Une opportunité? Une vocation?
6: Pas seulement. C'était vraiment une volonté. Une volonté après avoir eu une formation d'ingénieur et avoir eu une expérience de travail en tant qu'ingénieur dans une entreprise. J'ai perçu que la recherche allait m'offrir une liberté de penser et de faire bien plus importante que...
2: Donc, de répondre à un besoin que vous perceviez, voilà, qui était aigu. Tout pas nécessairement pris en compte, et donc ça ouvrait une voie, en tout cas.
6: Tout à fait.
2: Ça s'est confirmé 30 et quelques années.
6: J'ai l'habitude de dire que j'ai recherché quelque part la liberté. Je suis ardéchoise, j'ai grandi dans la campagne, et je me compare parfois à une chèvre d'Ardèche en disant qu'elle a besoin de liberté pour penser.
2: Mais bien campée sur ses pattes.
6: Voilà, les pieds dans la terre.
2: Alors avant que je vous l'ai dit, que vous nous parliez de vos occupations et de vos préoccupations, un bref détour, comme d'habitude, dans cette émission. À votre tour d'apporter votre part au portrait de la ville, brossé collectivement par mes invités, par petites touches successives, semaine après semaine. Donc ma question, quel est le lieu de Montpellier auquel vous êtes particulièrement attaché et pourquoi?
6: Alors en ce moment, le musée Fabre, bon, pas qu'en ce moment d'ailleurs, parce que c'est quand même, nous avons la chance d'avoir ce musée à Montpellier, mais particulièrement à ce moment, parce qu'il y a une exposition du designer Pierre Paulin. Et pour moi, Pierre Paulin, c'est 1972, c'est notre président, Georges Pompidou, qui est vraiment quelqu'un qui aime la modernité et qui a décidé de moderniser ce vieux palais, l'Élysée. Et donc, il demande à Pierre Paulin de le faire. Et donc, Pierre Paulin y installe ses meubles. Et ce sont des meubles en plastique. C'est vraiment l'avènement du plastique. Ce sont les années 70.
2: De reconnaissance
6: tout
2: officielle
6: à fait.
2: Du plastique.
6: C'est du polyester moulé qui permet justement aux créateurs d'avoir toute liberté pour imaginer les formes de son nouveau mobilier. Et vous retrouverez tout ça... au musée Fabre. Alors, l'exposition se termine le 1er novembre, donc courez-y vite.
2: Très bien, merci pour cette indication. Alors maintenant, venons-en à vos travaux. Dans le prolongement de ma première question tout à l'heure, pourquoi avez-vous construit votre carrière en travaillant sur les emballages? D'où provient le choix de ce sujet, peut-être inattendu ou en tout cas original?
6: Oui, c'est vrai. Alors, je pense que je l'ai tout de suite perçu comme un sujet qui n'était pas, ou très peu traité, qui n'était pas abordé par mes enseignants, qui était aussi très peu traité dans les médias, dans notre vie en général, alors que c'était un matériau qui était très utile. Et moi, ce côté utile, c'était quelque chose qui était très important pour moi. Donc j'ai décidé...
2: Un champ de recherche pratiquement vierge.
6: Oh ben voilà, exactement. Un champ de recherche vierge, un boulevard, et en même temps plein de défis, puisque il y a presque 40 ans maintenant, hein, on commençait déjà, bien évidemment, à se préoccuper du problème du devenir de ces plastiques. Donc le plastique, c'est quand même vraiment un matériau qui m'a intriguée dès le début, qui rendait...
2: Il y avait une curiosité particulière, oui.
6: Complètement, ouais, tout à fait.
2: Vous satisfaisiez en allant au musée Fabre, mais pas seulement pour le coup. Très bien. Alors... Pour continuer à mieux comprendre ce que vous faites, avec votre équipe à l'INRAE, vous travaillez sur, je cite, « l'ingénierie des agropolymères et des technologies émergentes ». Alors, de quoi s'agit-il pour nos auditeurs?
6: Alors, c'est une grosse unité de recherche qui est localisée près des Arceaux, sur le campus de l'INRA, et qui travaille sur la façon dont des molécules structurent les matériaux qui sont issus de l'agriculture, pour l'alimentation ou pas. Hein, voilà. Donc, on va essayer de comprendre comment est-ce que l'agencement de toutes les molécules que la nature produit nous permet d'avoir des aliments qui sont bons à manger, bons pour la santé, qui sont beaux à voir, mais pas seulement, puisque moi, je travaille plutôt sur l'usage de ces matériaux pour fabriquer des matériaux non alimentaires.
2: Ouais, c'est une partie de, voilà, de ce champ-là, quoi. D'accord.
6: Tout à fait.
2: Ouais. Très bien. Alors, nous y reviendrons. Alors, fréquemment, la dernière question que je pose à l'invité, pour que ça termine de manière forte, c'est, dans votre activité, quelle est l'idée reçue que vous rencontrez souvent et que vous efforcez de contester? Alors, cette fois, je la pose tout de suite. Dans votre domaine, les emballages en plastique, quelle est l'idée fausse qu'il faut tout de suite écarter, qui vous exaspère peut-être, mais en tout cas, qu'il faut mettre de côté pour bien comprendre, notamment pour être en mesure de comprendre votre démarche de chercheur?
6: Alors, c'est une grande question, parce qu'il n'y a pas qu'une idée reçue sur le plastique, il y en a beaucoup, énormément, qui sont véhiculées de façon courante et que nous avons assimilées malgré nous. Mais je vais quand même en choisir une qui a fait énormément de mal. C'est et que je pense on a tous quelque part en nous, il est très difficile de s'en débarrasser, c'est de penser que le problème du plastique est un problème de déchets. Quand on parle de pollution plastique, très souvent on se dit c'est un problème de déchets plastiques. Alors,
2: peut-être parce qu'on a l'image de la bouteille,
6: c'est ça,
2: qu'on jette, qu'on essaie de trier peut-être, voilà, si on est
6: exactement
2: un citoyen
6: alors
2: organisé.
6: Là, du coup, attention, parce que la pollution plastique, ce n'est pas un problème de déchets. C'est surtout pas un problème de déchets, le déchet que l'on voit. La pollution plastique, elle pose problème lorsqu'on ne voit plus le plastique. C'est-à-dire qu'un plastique, dès qu'il est produit, il va émettre, pendant toute sa production, son usage, son devenir en tant que déchet, il va se fragmenter en particules de plus en plus petites, ce que l'on appelle des microplastiques et des nanoplastiques.
2: D'une très petite taille, invisible à l'œil nu.
6: Voilà, alors les microplastiques, ça va être la taille de la poussière de farine, par exemple, c'est-à-dire c'est les petites particules qu'on voit dans un rayon de lumière, ouais. Et les nanoparticules, elles, on ne les voit plus. Et plus la taille est petite, et plus ces particules sont dangereuses. Alors, cette fragmentation, elle est inéluctable, elle est inévitable. Elle dure pendant toute la durée de vie, elle démarre dès la production.
2: C'est-à-dire plusieurs années, plusieurs décennies,
6: plusieurs siècles. Voire plusieurs siècles. Hein. C'est une fragmentation qui prend son temps, qui dure très longtemps. Mais alors, ce n'est pas tout. Parce que le plastique, en fait, est un matériau hybride. C'est un matériau qui n'est pas naturel, qui ne rentre pas dans des cycles qui existent, mais en même temps qui ressemble à la matière organique, puisqu'il est issu du pétrole, qui est lui-même une matière organique. Donc, ce qui fait qu'aucun organisme sur Terre n'est capable de le digérer. Mais par contre, ce matériau va interagir pour perturber le bon fonctionnement du monde vivant. Donc, ces micros et ces nanoplastiques, c'est ça, la pollution plastique. Le danger, il est là. Ce n'est pas le déchet que l'on voit.
2: Donc,
6: pour aller jusqu'au bout...
2: Pour aller un peu plus loin sur ce qu'on croit savoir, ou voir sur l'imaginaire de tout un chacun, c'est un danger invisible. C'est-à-dire, ce n'est pas le visible, c'est-à-dire la bouteille dont on ne sait pas quoi faire parce qu'elle est devenue inutilisable. C'est la résultante de ce processus que vous venez de décrire.
6: Voilà. Et surtout, si on va jusqu'au bout de ce raisonnement, même si on a un système parfait de traitement des déchets, que ce soit de la collecte, c'est-à-dire qu'on ne jette absolument plus rien, on va recycler tout parfaitement, eh bien, tous les objets plastiques que l'on utilise émettent des microplastiques en permanence et des nanoplastiques. Donc, ce qui veut dire que même avec un système de gestion des déchets parfait qui ne laisse rien passer, on aura quand même une pollution plastique. Et donc, j'en viens aux conséquences de cette idée reçue qui nous a laissé croire que la pollution plastique, on pouvait la résoudre en ne jetant pas les déchets dans la nature, alors que certes, c'est pas bien, mais c'est pas ça, la pollution plastique, et qui nous a aussi laissé croire, cette idée reçue, qu'il suffirait de bien gérer nos déchets et de les recycler pour qu'il n'y ait plus de pollution plastique, ce qui est faux. Et donc, ce qui a amené notre équipe de recherche à développer une nouvelle méthodologie pour mesurer cette pollution qui s'appelle l'empreinte plastique particulaire.
2: On parle d'empreinte carbone, on parle d'autres empreintes.
6: Voilà, c'est autre
2: donc,
6: chose.
2: Ça montre que ça persiste, hein, que c'est
6: ça
2: pas
6: interagit. Une,
2: voilà, voilà, que ça interagit. Voilà.
6: Et c'est totalement différent de l'empreinte carbone qui est mesurée par les analyses de cycle de vie, c'est-à-dire les outils dont on dispose pour mesurer les impacts environnementaux. Ils ne peuvent pas mesurer les impacts aujourd'hui de la pollution plastique. Donc, nous avons mis au point une nouvelle méthodologie qui nous permet de comptabiliser toutes les émissions d'un objet plastique depuis sa production jusqu'à son devenir sur le très long terme. Parce que vous pensez aussi qu'une bouteille en plastique ou un objet en plastique qui est mis dans une décharge, ben c'est fini. On
2: n'en
6: parle plus.
2: A.
6: Mais c'est complètement faux. C'est-à-dire l'objet va continuer
2: à se... La satisfaction qu'on éprouve à avoir bien trié, par exemple.
6: Voilà,
2: bon, suis un citoyen ou un habitant conscient et organisé. Je fais le tri et je suis délivré de tout souci, voire de part de responsabilité. On en parlera à ce stade-là. C'est faux.
6: C'est faux parce que même dans les stations d'enfouissement, les objets en plastique continuent de se fragmenter et continuent de polluer.
2: Le sol,
6: très
2: l'eau,
6: bien,
2: etc.
6: Tout, l'eau, l'air, les sols, etc. Donc ça prend du temps, mais des chercheurs, notamment chinois, ont démontré que lorsqu'on enfouit un objet dans une décharge, qui est pourtant bien construite pour qu'il n'y ait pas d'émissions, mais pour éviter qu'il y ait justement des émissions, ce qu'on fait, c'est qu'on utilise des bâches en plastique, en fait, donc, et qui vieillissent elles aussi. Eh bien, on a un pic d'émissions de micro et nanoplastiques de 50 ans à 80 ans après l'enfouissement dans une décharge. Donc, lorsque vous mettez des déchets dans une décharge, eh bien, vous le léguez aux générations à venir, mais vous ne résolvez absolument pas le problème. Et c'est vrai que jusqu'à présent, on avait l'impression que la mise en décharge était la meilleure solution puisqu'il n'y avait pas d'empreinte carbone. Mais le problème, encore une fois, ce n'est pas le déchet que l'on voit, c'est l'empreinte plastique particulière.
2: Donc, on va voir ça de plus près, bien entendu. Alors, que sait-on aujourd'hui ? Vous montrez que ces recherches, elles ont commencé il y a peu, elles n'ont pas produit tous les effets qu'on peut, les conséquences qu'on peut en attendre, mais sur le plan de la santé, de ces pollutions par les particules de plastique, que sait-on, que peut-on dire aujourd'hui ?
6: Alors, on peut en dire, il y a énormément de recherches qui sont conduites là-dessus. La recherche a eu a mis un certain temps à mobiliser sur ce sujet. Mais là, ça y est, on va dire que ça fait une bonne 10-20 ans que la recherche investit dans ce sujet. Donc là, les publications sont extrêmement nombreuses. Mais de toute façon, il faut juste savoir que ces publications, elles disent toutes la même chose. Partout où on cherche des particules plastiques, c'est-à-dire des micro et des nanoplastiques, on en trouve absolument partout, que ce soit dans notre environnement, dans les zones le plus reculées, au fin fond des glaces de l'Arctique, que ce soit dans nos propres corps, puisqu'on en trouve, on en met partout, le sang, le cerveau, etc. Donc, lorsque vous enlevez un vêtement qui est en synthétique, en fibre synthétique, vous allez respirer des microplastiques qui vont ensuite voyager via le nerf olfactif et qui vont ensuite aller s'accumuler dans votre cerveau. Alors, que l'on sait, c'est qu'aucun être vivant sur Terre n'est capable de digérer ce matériau.
2: Donc, ça persiste.
6: Donc ça persiste indéfiniment. Votre corps ne sait pas se débarrasser de ces particules. Lorsque vous avez une pollution chimique, une substance toxique, votre corps a des mécanismes de défense, c'est-à-dire qu'il va, prendre par la main chimiquement cette substance toxique et ensuite va l'accompagner vers la sortie via l'urine, la sueur, etc. Pour les particules plastiques, non. Une fois qu'elles ont passé les barrières biologiques, et le problème, c'est qu'elles les passent assez facilement parce qu'elles sont capables de se couvrir d'une cape d'invisibilité.
2: Oula.
6: C'est-à-dire qu'elles vont aller chercher vos propres protéines, elles vont les mettre sur leur dos, elles vont se couvrir de vos propres protéines. Ensuite, votre corps n'est plus capable de les reconnaître comme des corps étrangers et il se fait berner. Et ensuite, hop, les particules
2: pénètrent. Ça, quand même, c'est une découverte assez récente qui
6: oui,
2: montre...
6: Oui, bon, ça fait quand même plusieurs années.
2: En tout cas, la particularité et la dangerosité du phénomène.
6: Et ensuite, une fois installées dans votre corps, donc, ces particules vont s'accumuler, puisque Alors, je dis notre corps, mais pas seulement, parce que pour tous les êtres vivants, c'est la même chose. Et elles vont s'accumuler et elles vont interférer, parce qu'elles ne sont pas inertes, contrairement à certaines particules qui sont inertes, comme le verre ou autre chose.
2: Inerte, c'est-à-dire que ça ne bouge pas.
6: Voilà, c'est-à-dire que ça n'interagit pas avec la matière organique. Alors que là, le plastique est un matériau qui interagit avec la matière organique parce qu'il lui ressemble quelque part. Et donc, voilà, ces particules vont interagir et vont perturber tous les mécanismes de bon fonctionnement de votre corps, quel qu'il soit. Donc la liste est extrêmement longue, je ne vais pas la faire là, parce que ça risque de nous déprimer un peu. Mais bon, voilà, récemment, on a démontré qu'il y avait des liens avec les maladies auto-immunes, que les particules plastiques pouvaient accélérer le décrochage des plaques d'athérome, donc accélérer les accidents cardiovasculaires. Il y a des effets qui sont liés directement avec la fertilité, etc. Enfin, les effets sont extrêmement nombreux. Ils sont, très difficiles à quantifier parce qu'il y a énormément de plastique, il y en a absolument partout. Les effets sont très très larges, hein, c'est des spectres d'activité qui sont très larges et que finalement, ces deux dernières décennies que nous avons consacrées à mieux comprendre cette toxicité des plastiques sur le long terme, parce que c'est une toxicité chronique, eh bien ça nous a permis d'entreapercevoir en fait l'énorme danger, mais pas d'avoir tous les éléments pour pouvoir le comprendre. On a encore 50 ans ou 100 ans de recherche devant nous sur ce sujet.
2: Une complexité que vous décrivez, non ?
6: Voilà.
2: Comme souvent, dans la société, on est en approche, il y a des choses qu'on commence à comprendre, à mesurer.
6: Voilà.
2: Mais on est au début d'un chemin qui est loin d'être parcouru.
6: Ce que je voudrais dire, c'est qu'on dispose de tous les éléments pour savoir que la consommation actuelle, notre consommation actuelle de plastique est beaucoup trop élevée par rapport à ce que nos organismes et notre écosystème est capable de supporter. Et donc, il ne faut pas attendre d'en savoir plus. Hein. On n'a pas besoin de tout savoir sur une maladie pour commencer à se soigner.
2: Et à traiter le problème en amont, quoi, plutôt que...
6: Voilà, donc là, je pense qu'on en sait largement suffisamment pour savoir que nous devons ralentir nos usages du plastique par tous les moyens. Parce que non seulement ça impacte notre santé aujourd'hui et celle de notre environnement, mais on hypothèque aussi la santé de nos descendants et de leur environnement. Donc il faut avoir aussi le sens des responsabilités. Il ne s'agit pas seulement de prendre soin de nous là aujourd'hui, mais c'est aussi prendre soin de nos petits-enfants et de nos arrière-petits-enfants. Et ça, je crois que c'est très important de bien le comprendre. Parce qu'un plastique, il peut être utile, mais il faut vraiment que le besoin dont nous en avons soit justifié, parce que les effets derrière sont très importants. Alors que nous avons quasiment toujours eu jusqu'à présent l'image d'un matériau qui est bénin, mais c'est rien, du plastique, il y en a absolument partout autour de nous. Et ensuite, quand on a commencé à s'inquiéter, on nous a mis dans la tête que c'était juste une question de déchets. Il suffisait de bien gérer les déchets, donc on a développé des systèmes de collecte, de recyclage, de CSR et compagnie, alors qu'en fait, le problème, il n'est pas là. Et du coup, le résultat, c'est qu'on ne s'est pas penché sur... La prévention, voilà, sur l'amont.
2: Alors, vous avez dit, l'enjeu, l'objectif, c'est de réduire la consommation. Regardons comment cet objectif de réduction est pris en compte par les politiques publiques. Hein. Donc, en 2020, une loi AGEC, anti-gaspillage pour l'économie circulaire, fixée pour objectif la réduction de moitié du nombre de bouteilles en plastique d'ici à 2030, le deuxième volet de cette loi, l'abandon du plastique à usage unique d'ici à 2040. Alors, il y a une étude dans 1659 magasins conduite par deux associations, Que choisir ensemble et No Plastic in My Sea, qui a été publiée en mai dernier. Alors, que sait-on aujourd'hui de cette consommation ? A-t-elle tendance à diminuer ? Qu'en est-il ?
6: Alors, ce que l'on sait, c'est que la consommation, notre consommation de plastique ne cesse d'augmenter. C'est-à-dire que d'un côté, on a des efforts pour réduire nos usages, on interdit les pailles, on interdit les sacs, etc. Mais c'est toujours des interdictions qui représentent des quantités très mineures. Voilà, c'est vraiment la goutte d'eau dans l'océan. Et puis de l'autre côté, on a des besoins. Par exemple, voilà, on veut lutter contre le changement climatique et on va développer des technologies de transition. Ces technologies de transition vont être évaluées avec nos outils conventionnels et on va les juger à l'aune de leur empreinte carbone. Donc du coup, ce qui se passe, c'est que ces technologies-là, elles vont utiliser des plastiques, c'est-à-dire qu'elles vont remplacer leur empreinte carbone, une empreinte carbone par une empreinte plastique. Et on peut en citer comme ça beaucoup, hein, les éoliennes par exemple, hein, c'est du plastique et il faut ensuite le traiter et il ne dure pas très longtemps. Les véhicules électriques aussi, on a toujours l'impression, comment, à votre avis, fait-on pour alléger des véhicules, et notamment électriques,
2: On abandonne le métal pour le plastique.
6: Comment fait-on pour construire des batteries électriques? Eh bien, on utilise du plastique, etc. Donc, toutes les technologies de transition, qu'elles soient écologiques, qu'elles soient au niveau de l'énergie, qu'elles soient au niveau de l'agriculture, qu'elles soient au niveau... Quel que soit, en fait, le domaine, toutes ces technologies de transition utilisent massivement des plastiques. Alors, pourquoi pas? On peut décider que ce sont des priorités. Hein, okay. Donc, lutter contre le changement climatique,
2: l'idée du moindre défaut.
6: C'est une priorité. Mais en ce cas-là, en contrepartie, il faut vraiment réduire les usages qui ne sont pas essentiels. Et moi, je milite vraiment pour ça, pour qu'on identifie les usages vraiment essentiels, que l'on limite les usages qui ne le sont pas et qu'on interdise les usages superflus, les usages inutiles en fait du plastique, et Dieu sait qu'il y en a, parce qu'on peut faire facilement autrement, parce qu'on peut utiliser un autre matériau, parce que voilà, etc. Et ça, cet effort-là, il n'a pas encore été fait. Les réglementations, qu'elles soient nationales,
2: ou européennes.
6: Européennes ou internationales, ne se sont pas encore penchées sur la réduction de nos usages, parce que réduire nos usages de plastique, ça veut dire aussi nous interroger sur nos modes de vie, c'est-à-dire changer la façon dont on vit.
2: Pour les auditeurs et auditrices, pour les particuliers, comment ça peut se traduire? On parlera des acteurs principaux dans la responsabilité et tout autre, mais que peut-on dire? Que dites-vous à nos auditeurs et auditrices?
6: Eh bien,
2: leur petite part de responsabilité, mais leur responsabilité réelle.
6: C'est ça, ce sont des choix. Je pense que le plastique est à éviter, mais vraiment le plus possible. Hein. Mais pour pouvoir éviter le plastique, il faut aussi être capable de le repérer. C'est-à-dire qu'il faut aller voir les étiquettes, il faut aller voir la composition. Et juste une information, peut-être, pour vous y aider, c'est qu'un plastique est un polymère. Donc à partir du moment où vous allez voir polyester, polyamide, polyuréthane, etc., poly quelque chose, c'est un plastique. Alors, vous allez le trouver avec le nom entier, mais vous pourrez aussi le trouver avec une abréviation. Vous pourrez voir, par exemple, PE, ça veut dire polyéthylène, PET, polyéthylène terephthalate, PU, polyuréthane. À partir du moment où il y a un P, eh bien, c'est qu'il y a du plastique. Et là, moi, le seul conseil que j'ai à vous donner, et il est relativement simple, c'est de l'éviter, où que ce soit. Essayez de trouver d'autres matériaux ou de faire autrement pour éviter ces usages. Et ça, je crois que c'est vraiment fondamental. Hein. Lorsque vous avez besoin d'un t-shirt, ben non, n'achetez pas un t-shirt en polyester, même s'il est recyclé. Ça n'empêchera pas la pollution. Achetez un t-shirt en coton, tout simplement. Hein. Voilà. Et ce que je voudrais aussi dire, c'est que le consommateur, il a un rôle à jouer, mais il ne faut pas non plus qu'il ait les épaules trop larges. C'est-à-dire que quelque part...
2: Oui, parce qu'il y a d'autres acteurs de
6: c'est
2: ce
6: ça.
2: Sujet.
6: Quand vous allez acheter votre pain et qu'on vous le propose dans un sac micro-perforé de plastique, ben, vous le prenez parce que vous n'avez pas d'autre choix. Donc c'est aussi de la responsabilité de tous les acteurs, de tous les secteurs d'activité, de nous proposer des biens et des services, c'est important, sans plastique. Même, je ne sais pas, vous allez chez le médecin qui est là avec une blouse en polyester. Non, même le médecin, il peut choisir d'avoir une blouse en coton et puis de la laver et de la réutiliser, tout simplement.
2: Bien sûr. Voilà. Alors ça, on comprend le message. Alors, dans les acteurs, il y en a des petits, chacun de nous, il y en a des gros. Les grands groupes internationaux de l'agroalimentaire, qu'on peut le dire, qui contribuent, je veux dire, à freiner, à retarder la mise en œuvre plus large, plus effective de la réduction. Alors, il y a aussi, me semble-t-il, des responsabilités, des responsables politiques sur ce sujet. Quel est votre avis là-dessus, sur ce jeu très complexe, hein, mondial pour le coup, dans lequel les consommateurs, bien sûr, sont un peu la part congrue?
6: Eh bien, tout le monde sait qu'il y a une collusion importante entre le monde politique et le monde économique, le monde industriel, et notamment au niveau des grands responsables, c'est clair. Donc il est très difficile pour les acteurs politiques, pour nos responsables politiques, de s'extraire de l'influence des lobbies industriels. D'autant plus que c'est aussi une question de santé économique. Mais moi, il faut quand même bien noter que c'est pas que de la santé économique. C'est une santé économique sur le court terme, mais pas sur le long terme. C'est-à-dire que quelque part, ne rien changer, ne rien vouloir changer, c'est vouloir faire vite et mal. Alors que nous avons besoin de changer de mode de vie, que nous avons besoin de prendre ce virage, qu'il est difficile à prendre et qu'il va falloir s'y mettre tout de suite. Et là, en l'occurrence, en ce qui concerne le plastique, c'est petit à petit fixer à chaque secteur d'activité, je dis bien secteur d'activité parce que c'est pas que les gros industriels, hein, pas uniquement. Bien sûr, ils sont en premier plan, mais pas que. Fixer à chaque secteur d'activité des objectifs de réduction des usages du plastique, quelles que soient les solutions.
2: Donc, c'est-à-dire, parce qu'il y a des lois ou des règlements européens qui tendent à ça, avec plus ou moins d'efficacité ou d'efficience, ça veut dire quelque chose de plus fin pour regarder le plus près les différents usages et adapter les contraintes ou les objectifs de réduction de manière fine, ce qui n'est pas le cas aujourd'hui.
6: Oui, et puis surtout faire basculer tous les investissements financiers de l'amont vers l'aval, c'est-à-dire du traitement des déchets, ce qu'on fait aujourd'hui, hein, tous nos investissements, même ici, au niveau de l'agglomération, les investissements sont sur le traitement des déchets plastiques, c'est fou. Il faut qu'on fasse basculer ces investissements vers l'amont, c'est-à-dire pour nous aider dans nos efforts de réduction de nos usages. Et ça demande des investissements, ça demande du temps, ça demande de l'argent. Et au lieu de le jeter par les fenêtres en investissant dans le traitement des déchets plastiques, il faut absolument qu'on remonte vers l'amont. Donc on repense toutes nos stratégies politiques. Et c'est pas si compliqué que ça, parce que je crois que chaque fois qu'on va consulter des secteurs d'activité, ils sont tous extrêmement conscients, que ce soit le secteur hospitalier, que ce soit l'éducation, que ce soit l'agroalimentaire, que ce soit les agriculteurs. Moi, j'ai eu l'occasion d'aller tous les voir, je vous assure qu'ils sont tous extrêmement conscients, ils savent pas trop par quel bout le prendre, et ils ont besoin d'aide. Mais pour avoir de l'aide, il faut qu'on leur en donne, il faut qu'on leur en apporte.
2: Alors voilà quelques raisons d'espérer. Alors dernière question, puisque le temps file, vous avez fait allusion, mais il y a une question locale qu'on peut aborder. Donc vous le savez, la ville et la métropole de Montpellier poursuivent la préparation du projet de construction d'une unité de valorisation des combustibles solides de récupération, dénommée CSR. Le conseil municipal vient de donner un avis favorable. Le choix de cette infrastructure, de cette voie, est contesté par l'opposition politique et par des associations. Quel est votre point de vue ?
6: Bon, mais pour moi, l'investissement dans ces CSR, dans ces unités de CSR, c'est un pis-aller. C'est-à-dire qu'on ne va absolument pas réduire la pollution plastique, on va juste faire disparaître de notre vue, de notre vision, les déchets plastiques. Donc je reviens sur ma première idée reçue, je reboucle. C'est pas ça qui va réduire la pollution plastique. On va même en créer. On va même créer des pollutions supplémentaires parce que la combustion n'est jamais totale, en plus elle émet elle aussi des particules.
2: Il faut alimenter l'usine aussi.
6: Exactement,
2: oui.
6: C'est-à-dire qu'en fait on crée une dépendance aux déchets plastiques. Après on va vous sommer de produire des déchets plastiques puisqu'il va falloir les nourrir, ces unités, hein, en déchets plastiques. Donc, franchement, et puis aussi, tous ces investissements-là qu'on a fait dans ces unités, bah, du coup, c'est des investissements, encore une fois, qu'on n'a pas mis en amont pour réduire la production. Donc, voilà, pour moi, ce sont des mauvais choix. Enfin, ce sont des choix qui peuvent paraître, qui peuvent avoir quelques bénéfices à court terme. Parce
2: oui, il y a l'idée de...
6: se débarrasse des déchets.
2: La métropole envoie beaucoup de déchets.
6: Plastiques sont partis, au moins, on les a pu entre les pattes. Mais voilà, c'est vraiment du très court terme. Et ce n'est pas un investissement sur le long terme. Donc, je pense qu'on a quand même des meilleures façons de raisonner que celle-ci. Voilà.
2: Écoutez, merci. Alors, vous nous avez une vue sur le long terme et sur le tout petit, je dirais, le petit. Donc, merci beaucoup de votre contribution à la compréhension de ce phénomène qui nous concerne tous. Et à bientôt.
6: Merci.
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1: On vient d'écouter un extrait d'un entretien à Rita Petruccioli. C'est une illustratrice italienne qui parle justement de la BD. Et aujourd'hui, nous sommes ici pour en parler avec Linda Sorrentino. Tu es diplômée en culture littéraire européenne et spécialisée justement sur la bande dessinée satirique, après avoir découvert La débauche de Daniel Pennac. C'est un titre de bande dessinée dont tu justement auras l'occasion de parler. Et d'ailleurs, tu fais aussi de la bande dessinée. Donc, Rita Petruccioli vient de dire que la bande dessinée s'est particulièrement adaptée pour vraiment frapper le lecteur et parler des circonstances les plus importantes, les plus compliquées de notre époque. Et pourquoi?
2: Oui, bonjour à tous et à toutes. La bande dessinée, j'étais toujours passionnée par la bande dessinée. Et quand j'ai découvert La débauche de Jacques Tardy et Daniel Pennac, je me suis demandé pourquoi un écrivain déjà très connu comme Pennac a dû choisir ce médium pour communiquer quelque chose de différent. En livre, en film ou quelque autre. Donc, j'ai essayé d'étudier l'architecture graphique de la bande dessinée pour comprendre la différence entre ces façons de communiquer et tous les autres. Et la bande dessinée est un médium caractérisé par son hétérogénéité. Donc, il y a texte et image en dialogue entre eux. Et cette caractéristique a marginalisé la bande dessinée pendant beaucoup d'années. Et en Italie, c'est toujours, on emploie le mot graphic novel pour donner de la dignité à la bande dessinée, parce que on appelle quand on dit fumetti, il semble quelque chose juste pour les jeunes, juste pour l'enfance. Donc, on a toujours besoin en Italie du texte graphique novel pour attirer des gens à lire la bande dessinée. Et donc j'ai écouté les définitions 9e art lorsque la bande dessinée est née, avant du cinéma, avant de la télévision. Et quand j'ai étudié l'architecture graphique de la bande dessinée, j'ai appris que la bande dessinée est composée de la partie textuelle, mais aussi des choses qu'on ne va pas voir pendant la lecture. Donc, il y a la composante visuelle et la composante les espaces blancs. Donc, j'aime une définition de Gianni Rodari, un très célèbre écrivain italien, qui dans un texte grammatica della fantasia va souligner l'activité d'imagination qu'on va faire quand on lit une bande dessinée, quand on va imaginer qu'est-ce qui se passe entre les espaces, entre les cases.
3: En entendant une interview et un dialogue entre les célèbres bédéistes, Lorenzo Mattotti, un dialogue avec Igor, un autre bédéiste historique, je les entendais parler de leur conception de la BD, et c'était très fascinant pour moi parce que Igor, il dit: moi j'ai commencé comme peintre, et en fait je me suis aperçue que je faisais des tableaux qu'ils discutaient entre eux, que je mettais à côté un tableau et un autre, et donc à un moment je me suis dit, ce qu'il faut que tu fasses, c'est de la BD si tu veux que des peintures ils parlent. Et Mattotti répond: ah, c'est très drôle, parce que moi au contraire, j'ai fait de la BD et je me suis dit, moi je veux que chaque page de ma BD soit en peinture, que ce soit une œuvre d'art. Donc, on sait très bien que la BD, c'est une syncrasie de plusieurs formes d'art, qu'il y a bien évidemment les textes, qu'il y a la partie graphique, qu'il y a parfois juste des sons, des onomatopées. Est-ce que tu peux peut-être approfondir cette spécificité de la BD ?
2: Oui. Dans la bande dessinée, on peut observer différentes composantes. Donc, il y a la composante iconique et la composante verbale. Mais on peut observer des objets, des citations aux autres genres, au cinéma, à la science, aux autres arts figuratifs. Donc, il y a beaucoup d'éléments qui vont lier les arts entre eux. Et on peut voir dans une page de la bande dessinée une simultanéité qui n'est pas juste spatiale, mais est aussi temporelle. Parce que au cinéma, quand on regarde un film, on peut voir les choses que le filmmaker veut montrer dans une séquence temporelle. Mais dans la bande dessinée, on est libre. La bande dessinée ne s'impose pas. La bande dessinée se laisse lire, nous guide, mais dans la bande dessinée, on peut comparer, on peut se balader entre les cases. Il y a cette simultanéité qui est liberté, en fait. Et il y a aussi des autres composantes graphiques, la grandeur des cases, les formes des boules, les onomatopées, les sons des chansons, des couleurs, parce qu'on peut transmettre différentes émotions à travers le choix du couleur. Il y a des bandes dessinées, surtout les bandes dessinées underground, qui vont choisir deux couleurs, par exemple, pour communiquer. Inquiétude, anxiété. Donc, c'est très important. Et il y a aussi une certaine formularité dans la bande dessinée qui nous montre la personnalité des personnages. Je me rappelle que dans la débauche, il y avait le personnage du capitaine qui était le personnage le plus révolutionnaire. Et il répétait toujours la même phrase, mais il y avait des éléments dans cette phrase ironique, des référements à des lieux, des référements à des événements historiques qui, à travers l'humour, nous montre l'âme des personnages. Donc, et nous aide aussi à faire des liens entre les pages, à donner un sens de circularité à quelqu'un lit. Donc, il y a tous ces éléments.
3: Est-ce qu'il y a des différences structurelles entre la BD italienne et la BD française?
2: Tout d'abord, le format, parce que la BD française a été toujours publiée dans des grands formats. Et la BD française, c'était pas quelque chose qu'on voit marginalisé dans les kiosques. En Italie, on trouve peu de titres dans les kiosques et juste dans les dernières années, on peut voir un choix plus large de titres quand on a eu besoin du terme graphic novel pour légitimer ce genre à être présent dans les librairies et tout ça, les bibliothèques. En France, l'écoute va réfléchir aussi la bonne qualité de la bande dessinée. C'est littérature en France.
3: Oui. Bah, c'est vrai qu'en Italie aussi, si on parle des Sorelle Giussani, qui étaient les autrices de la bande dessinée Diabolique, qui était un énorme succès en Italie, qui a été publié jusqu'à, jusqu'à maintenant, donc des années 60 jusqu'à maintenant. Bah, c'était des tout petits formats de poche que les gens pouvaient lire pendant leur trajet en train et qu'après ils pouvaient abandonner. Il y avait des affectionnés qui collectionnaient ça et que maintenant ça vaut une fortune, mais ça coûtait tellement pas cher, c'était vraiment presque une lecture éphémère. Et c'est aussi à cause de ça que beaucoup d'intellectuels ont considéré la BD en Italie vraiment comme une sous-catégorie de la littérature, un genre qui pouvait pas être légitime. Et donc il y a vraiment, à mon avis, une grande différence de réputation de ce genre littéraire. En France, c'est très répandu maintenant de trouver des librairies totalement spécialiste des BD, où on peut acheter que des BD. Et aussi, il y a le festival d'Angoulême, quand même. C'est le grand festival qui, à niveau international, met en valeur les dernières créations.
2: Oui. Oui, le but d'Angela et Luciana Giussani, c'était de rendre la bande dessinée quelque chose d'accessible, quelque chose de populaire, mais populaire pour les adultes aussi. Donc, nobiliter ce genre, mais à travers de l'accessibilité. Donc, construire aussi un personnage nouveau, un personnage qui n'était pas... qui n'était pas le classique mauvais personnage de la littérature, quelque chose de plus différent et difficile à catégoriser. Donc, c'est bio, c'était quelque chose qui a caractérisé en époque. Nous sommes en 1962, donc c'était quelque chose de fou à l'époque. Et après, la rédaction de Linus a essayé de faire la même chose quelques années plus tard. On peut parler. Et aussi, c'est intéressant que les origines de la bande dessinée sont aussi quelque chose marqué par les femmes. Angela e Giuliana Giussani, ma anche Anna Maria Gandini, Laura Lepidit, Vanna Vettori, che vont s'installer dans cette librairie. E poi Giovanni Gandini va a créer ce lieu d'échange dans lequel on va trouver aussi Oreste Del Buono, Vittorio Spinazzola, Umberto Eco, Elio Vittorini, les intellettuels qui vont donner de la place à la bande dessinée en Italie.
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2: Bonjour et bienvenue sur l'antenne de Divergence. Merci à Alice qui officie en régie. Aujourd'hui dans Les Insolites, je reçois Anne-Marie Vaillant-Solins. Elle est psychologue clinicienne et auteure de romans de fiction. Elle fut aussi psychologue experte auprès des tribunaux et a d'ailleurs créé une association, l'association régionale des psychologues experts. Elle nous expliquera pourquoi tout à l'heure. Elle vient de terminer un atelier d'écriture qu'elle a conduit avec des détenus de la maison d'arrêt et du centre pénitentiaire de Maguelone, de Villeneuve-les-Maguelone. Cette expérience est dans le droit fil de ce qui a guidé sa carrière, c'est-à-dire les histoires de vie et l'humain. Bonjour Anne-Marie.
3: Bonjour.
2: Alors Anne-Marie, on va commencer par le début, hein. Les origines qui ne vous prédestinaient pas forcément à faire ce que vous avez fait comme métier et au choix que vous avez fait. Vous avez des grands-parents paternels, lui est réparateur de vélo et la grand-mère est élue municipale. Alors ça c'est un petit peu exceptionnel déjà, on aurait presque pu l'interviewer dans Les Insolites, c'était rare à l'époque.
3: Oui, c'était très rare à l'époque. Effectivement, ma grand-mère, donc paternelle, elle avait déjà le certificat d'études de fin d'études, ce qui n'était pas très courant dans cette génération-là. Et dans ce milieu-là, oui, qui est un milieu plutôt modeste, hein, on est au début du XXe siècle. Hein, et elle est effectivement élue au conseil municipal, ouais, d'un petit village qui s'appelle Puget-sur-Argent, à côté de Soissus.
2: Avant d'avoir le droit de vote ?
3: Oui.
2: Donc on pouvait être élu sans pouvoir voter.
3: Oui, effectivement.
2: Les grands-parents maternels, eux, sont d'origine, pour votre grand-mère italienne et votre grand-père est français, mais il est agriculteur, donc c'est pareil, un milieu modeste.
3: Oui, un milieu modeste, on peut dire ça, parce que c'était quand même pas facile, surtout qu'ils ont élevé trois filles. Donc, dans un environnement, bon, ils avaient quelques vignes, quelques vergers. Donc, c'était essentiellement le raisin, le vin, et puis les fruits, quelques légumes. Mais bon, c'était évidemment pas la grande richesse. Hein.
2: En tout cas, chez ses grands-parents, peu d'études, une vie de labeur, une vie où on élève ses enfants, une vie où on essaye de gagner sa vie et de rester digne. Et puis, des parents, tous les deux enseignants.
3: Alors, des parents, tous les deux enseignants, effectivement. Je crois qu'ils ont eu à peu près le même parcours. Alors, mon père a eu une sœur aînée qui est morte de la fièvre espagnole. Donc, il est resté...
2: La fameuse grippe.
3: La fameuse grippe. Elle avait 19 ans à l'époque. Donc, lui, il est resté tout seul dans le foyer. Je pense qu'il avait des dispositions intellectuelles. Et effectivement, il a été un peu poussé par l'éducation nationale. Hein, parce qu'à l'époque, les instituteurs étaient à l'écoute, bienveillants.
2: Enfin, les hussards de la République, voilà. C'est-à-dire qu'il repérait des enfants qui avaient des possibilités, quitte à les accompagner d'ailleurs pour qu'ils puissent faire un peu d'études.
3: Tout à fait. Et ma mère a suivi le même parcours. Sa sœur aînée, elle, s'est mariée, puis s'est retrouvée femme au foyer, voilà. Et ma mère, par contre, a été poussée par son institutrice pour poursuivre des études et elle est devenue institutrice également.
2: Donc vous êtes fille d'enseignant.
3: Ouais.
2: Vous avez d'ailleurs eu votre maman comme, comme enseignante. Alors maman et enseignante, c'est toujours un peu compliqué. En fait, tous les enfants d'enseignants qui ont été en classe avec leurs parents n'en gardent pas forcément des souvenirs extraordinaires.
3: C'est exact. C'était pas forcément extraordinaire. D'autant que c'était une classe double, donc c'était CE1, CE2. Moi, j'avais un an d'avance à l'époque. C'est vrai que j'étais une enfant, on va dire, assez vivante, on va dire ça comme ça. Mais effectivement, c'était un peu plus dur pour moi que pour les autres. Ouais.
2: Vous pouvez nous expliquer pourquoi ? Est-ce qu'à la maison, l'école continuait ou est-ce qu'elle était plus sévère avec vous, justement, pour montrer aux autres enfants que c'est pas parce que vous étiez sa fille que les choses étaient plus simples pour vous ?
3: Je pense qu'il y avait un peu de tout ça. À la maison, elle n'était pas particulièrement sévère, hein, mais effectivement, en classe, elle était beaucoup plus que dans le cadre familial. Je pense qu'il y avait un peu inconsciemment ce désir de montrer que je ne serais pas la favorite, et c'était clair que je ne l'étais pas. Mais il y avait aussi le fait que c'était des classes importantes en effectif, compliquées parce qu'il fallait gérer deux niveaux en même temps. Donc, je pense qu'il devait y avoir une pression assez forte. Et moi, je veux dire que j'étais là, ça permettait de décharger certaines choses.
2: Qu'elle ne pouvait pas décharger sur les voilà. autres. Vous êtes la petite sœur, parce que vous avez un frère aîné qui a 15 ans de plus que vous. Donc, en fait, c'est presque deux enfants uniques que vos parents ont eu. Vous avez un peu eu de mal à trouver votre juste place, en fait, dans cette famille. C'était pas si simple que ça pour vous?
3: Non, c'était pas simple, parce que je suis arrivée au bout de 15 ans, après la naissance de mon frère. Mes parents, à l'époque, avaient une quarantaine d'années. Donc, ce n'était pas une génération où on avait des enfants si tardivement. Le vieillissement n'était pas du tout comme il est actuellement. Donc, moi, j'ai vieilli dans une famille, on veut dire, avec des parents qui, pour l'époque, étaient des parents vieux, ce qui n'est plus le cas du tout aujourd'hui.
2: Non, il y a des femmes qui maintenant font des enfants à 35, 38, à 39, 40, 42, même
3: tout
2: plus.
3: Tout à fait. Mais bon, mes parents étaient d'une génération où, voilà, c'était un âge qui commençait à être un peu vieillissant. Donc je pense que je n'étais pas forcément attendue, je suis arrivée un peu par accident. J'avais un caractère, on va dire, assez extraverti. J'étais un enfant, j'étais très curieuse, donc voilà, je pense que je n'étais pas toujours... je sollicitais peut-être beaucoup trop pour, en tous les cas, la disponibilité de mes parents à cette époque-là. Ouais.
2: Et en particulier de votre papa, parce que alors, lui, il n'arrêtait pas. C'était un hyperactif, vous m'avez dit, il était partout à la fois, et peu à la maison.
3: Ouais. Mon père était donc instituteur et puis il est devenu PEGC, enseignant d'éducation sportive dans un collège. Donc il était déjà pas mal pris par sa vie professionnelle, mais il était très engagé politiquement. Donc il a été aussi élu à la mairie du village où on habitait.
2: Le Pradé,
3: dans le Var. Il était également très engagé dans tout ce qui était associatif, comité des fêtes, le club sportif de foot, de régate. Il était arbitre dans pas mal de compétitions. Il faisait du vélo, beaucoup de vélo, donc il faisait beaucoup de courses. Donc effectivement, c'était quelqu'un qui vivait plus dehors que dedans.
2: Mais quand il était à la maison, il n'était pas commode.
3: C'était un homme assez autoritaire, oui.
2: Alors ça tient au fait qu'il était de sa génération, au fait qu'il était enseignant, au fait qu'il voulait peut-être vous donner des vraies valeurs. Qu'est-ce que vous avez retenu, vous ? Vous me dites engagé politiquement, il était communiste. Est-ce que c'est des choses qui vous ont marqué, petite ?
3: Alors, j'ai eu quelques discussions avec mon père. En fait, j'avais très peu de rapports directs avec lui. J'étais tout le temps avec ma mère et je le voyais très peu. Et quand je le voyais, c'était plutôt en famille. Donc, mais j'ai eu quelques petits moments de rapports solitaires avec lui. Et là, je me suis vraiment rendu compte qu'en fait, il avait envie de me transmettre des choses. Et le peu, je dirais, de connaissances politiques ou de conscience que j'ai pu avoir enfant... C'est lui qui me les a transmises, oui, effectivement.
2: Et par la suite, quand vous avez été un petit peu plus grande, vous avez pu parler avec lui ? Est-ce que ça fait partie des regrets de peut-être pas avoir beaucoup parlé avec lui, de ne pas pu avoir communiqué simplement, en fait ?
3: Non, je n'ai pas pu communiquer simplement, effectivement. Ça a été un regret de ne pas avoir pu, à un moment donné, avoir ce rapprochement
2: traverser voilà. cette petite paroi de verre qui pouvait vous séparer.
3: Fait. Mais je pense que, oui, elle aurait pu se traverser. Mais bon, après, je suis partie très jeune du foyer et je suis partie vivre à Paris. Et puis après, j'ai vécu en Normandie. Bon, voilà.
2: Alors, vous êtes partie pour faire des études. Donc, vos parents avaient fait des études puisqu'ils étaient enseignants. Mais vous êtes la deuxième génération qui fait des études. Vous choisissez de faire du droit. Vous ne faites pas de droit parce qu'il y a beaucoup de par cœur, je crois. Et ça, c'est pas votre tasse de thé. Mais à cette époque-là, il y a des nouvelles sciences humaines qui émergent de façon plus évidente qu'avant. C'est la psychologie.
3: Oui, tout à fait, oui. Alors, ce qui m'a fait écarter le droit, qui était effectivement une voie qui m'attirait énormément, pour être avocate, pour être à la défense, effectivement, des autres, c'était vraiment ce que je ressentais à travers cette profession. Ce qui m'a arrêtée, c'est que j'ai financé toutes mes études. C'est-à-dire que quand j'étais à Paris, je travaillais. Et je travaillais à temps complet. Donc, il fallait que je puisse avoir des disponibilités suffisantes pour m'engager dans un cursus et le mener à bien. J'avais la représentation, effectivement, que le droit nécessitait beaucoup de par cœur, qu'il fallait apprendre beaucoup de choses, et ça m'a un peu effrayée. C'était peu.
2: Vous n'aviez pas tort.
3: Non, bon. Et je suis allée vers la psychologie, ce qui m'intéressait également, hein, parce que bon, sous un autre angle, je suis également à l'écoute des autres, au service de l'autre. Donc il y avait aussi cette dimension, sans la dimension légaliste, il y avait cette dimension plus thérapeutique, bien sûr.
2: Mais à l'époque, c'est ce que je disais tout à l'heure, c'est pas une science émergente, ça existe déjà depuis un moment. Mais enfin là, ça prend une importance particulière. Est-ce que ça, vous l'avez ressenti ? Vous aviez des professeurs qui, évidemment, étaient plus âgés que vous, qui, eux, connaissaient presque les prémices de cette matière, mais vous, vous l'avez ressenti ?
3: Alors, ce que j'ai ressenti, c'est que la psychologie commençait un peu à s'ouvrir, en fait. Hein. Aujourd'hui, elle est très ouverte, parce qu'elle est très, très large. Hein. On va dire qu'on part des neurosciences jusqu'à la psychanalyse, en passant par les sciences cognitives, en passant par la clinique, en passant par la psychologie du travail, la psychosociaux. Bon, aujourd'hui...
2: Maintenant, on fait appel aux psychologues dans tout un tas de circonstances. C'est qu'il y a un incident, un accident, un enfant qui ne va pas bien, je sais pas moi, une maman qui accouche et qui ensuite se trouve pas très très bien après cet accouchement, tout ça, il y a quand même un regard, une attention.
3: Oui. Mais au moment où moi j'ai fait mes études, il y avait quand même une palette qui était plus restreinte. Hein. On avait la psychologie clinique, bien sûr, la psychanalyse, bien sûr, mais qui ne s'enseignait pas à l'époque à l'université, puisque c'était vraiment une pratique personnelle. Il y avait la psychologie du travail et la psychosociologie.
2: Alors vous allez vers la psychosociologie plutôt ?
3: Alors en fait, oui. Mais c'était un diplôme un peu atypique à l'époque. C'était la socioclinique.
2: Racontez-nous ce que c'est.
3: C'est-à-dire qu'en fait, c'était le choix qu'avait fait Nanterre, parce que moi j'ai fait des études à la Sorbonne. Et à la Sorbonne, j'avais deux possibilités. Soit j'allais vers psychologie du travail, avec la ville de Boyer, puis le Placuni, des personnalités très, très connues. Ou j'allais vers la psychologie clinique et psychopathologique. Personnellement, j'avais constitué mon parcours en essayant de garder toujours un éventail le plus large possible de matières. Je trouvais que c'était quand même difficile de découper comme ça le sujet en petites rondelles. Et Nanterre proposait un DESS socio-clinique. C'est-à-dire qu'il y avait à la fois des interventions sociologiques qui nous amenaient à avoir un regard, une compréhension des organisations humaines, mais à la fois un regard clinique sur le sujet. Voilà. Donc moi j'ai trouvé que cette approche était extrêmement riche et c'est pour ça que j'ai changé de faculté pour faire mon DESS.
2: Donc vous avez effectivement de nombreux diplômes en termes de psychologie, vous vous êtes intéressé tout au long de votre carrière d'ailleurs, vous avez fait formation tout au long de votre carrière, vous avez orienté votre carrière en fonction de... et fait ses études en fonction des orientations que vous voulez donner ou prendre. Vous arrivez après Paris, vous allez à Caen, et là vous arrivez dans un autre monde.
3: Oui. Ben venant de Paris, oui, Caen, c'est un autre monde, c'est sûr. Mais bon, j'ai passé 2 ans à Caen où je faisais des interventions de façon libérale. Hein. J'intervenais pour des organismes, des institutions comme la Chambre de commerce. J'intervenais pour, à l'époque, ça s'appelait Pôle emploi. J'intervenais pour des organismes de formation. Et la plupart des interventions que je faisais, c'était des sessions, alors plus ou moins longues, d'une semaine jusqu'à 3 semaines, pour prendre en charge des personnes un peu à la marge, en difficulté de réinsertion, et pour les amener vers l'insertion professionnelle et des projets.
2: Ces gens-là étaient intéressés, ils comprenaient cette démarche de la part des organismes, effectivement, qui les accompagnaient ?
3: Plus ou moins. plus ou moins. Bon, certains, je dirais qu'ils venaient un peu contraints, forcés, hein, parce qu'en tant que demandeurs d'emploi, on leur proposait des actions.
2: Si on dit non, c'est pas bon.
3: Voilà, donc ils étaient obligés de dire oui. Ils n'en comprenaient pas forcément le sens. Ils n'en comprenaient pas forcément les outils non plus. C'est-à-dire que moi, j'avais un groupe, j'essayais pour chacune des personnes de conscientiser leurs traits, leur personnalité, leurs valeurs, leurs intérêts, de leur faire accéder à une connaissance du marché de l'emploi. Donc c'était quand même très éloigné de leurs horizons. Et dans certaines villes, notamment, je me souviens, à Vire, c'était quand même un peu particulier.
2: On a parlé tout à l'heure de Villeneuve-les-Maguelones. Ouais. Je pense que vous avez dû retrouver, quand vous avez commencé cet atelier d'écriture dont on va parler tout à l'heure, vous avez dû retrouver aussi cette espèce de mélange de personnes qui sont là parce qu'il faut qu'elles soient là. C'est bon pour elles, mais elles ne comprennent pas toujours pourquoi ? Et puis qu'ils se prennent au jeu.
3: Oui, mais enfin, c'est pas le même public. Mais effectivement, on va dire, au départ, on peut les comparer sur ce plan-là. Là, parce qu'il faut y être. Et puis ensuite, effectivement, peu à peu, là, parce qu'ils comprennent que ça peut avoir du sens pour eux. Oui. Mais ça veut dire qu'il faut se battre un peu, enfin, être à l'écoute.
2: À quand vous appelez la sorcière?
3: Ben, dans certains, voilà, dans certains... un petit village reculé où là j'ai découvert que certaines pratiques de sortilège persistaient et bon voilà j'en ai été quand même assez surprise avec mes méthodes de psychologue. Oui, on m'appelait parfois la sorcière, ouais.
2: Parce que vous étiez une sorte de magicienne d'une certaine façon, voilà. Mais avec des pouvoirs bénéfiques ou maléfiques.
3: Voilà, c'était un peu comme ça que j'ai été perçue, ouais.
2: Gros choc aussi, vous allez partir de Caen. Alors là, vous allez faire un immense... C'est pas un saut de puce, hein, c'est un grand bond. Et vous allez arriver à Toulon. Donc vous revenez un petit peu vers le sud-est, qui est le sud de vos origines. Mais enfin, Toulon, c'est particulier quand vous y arrivez.
3: Alors Toulon, quand je suis partie, c'était déjà particulier. Hein, parce qu'effectivement, si je suis partie faire mes études à Paris, j'aurais pu les faire plus près. Hein. C'est parce que j'avais envie d'accéder... voilà, une ouverture culturelle, intellectuelle. Bon, sur Toulon, c'est pas la ville qui permet effectivement ce type de réalisation. Quand je suis revenue, bon, j'étais plus âgée, j'avais été plus expérimentée. Donc effectivement, je me suis rendu compte, là, il y a un vrai choc culturel. À Caen, il y avait déjà eu un petit choc. Mais à Toulon, il y avait un gros choc culturel. C'est vrai que je me suis ressentie un peu étrangère, hein, alors que c'était...
2: plutôt vos origines géographiques.
3: C'était mes origines. J'avais subi un peu l'empreinte parisienne par la formation que j'avais eue, la rigueur aussi de la formation que j'ai eue, parce que Descartes, l'université Descartes, est une université extrêmement rigoureuse, à qui je dois énormément, parce que j'ai appris beaucoup, et notamment sur le plan de la méthode. Vraiment, j'ai été très formée sur le plan méthodologique. Donc, quand je suis arrivée dans cet environnement et que, je dirais, j'ai appliqué mes méthodes de parisienne, j'ai senti un décalage.
2: Ouais. Bon, il faut dire que Toulon, à l'époque, c'est une ville qui est conduite par le Front National. Mmh. C'est une ville de militaires. Mmh. C'est une ville de rapatriés. Mmh. Effectivement, et puis on est au sud, quoi.
3: Ouais, tout à fait. Donc, tout à fait. Ben, c'est pas une ville d'ouverture. Hein. Je pense que c'est vraiment ça que ça signifie. Hein. C'est une ville qui vit sur ses acquis, parce qu'il y a quand même des acquis par rapport à la situation géographique. Je dirais qu'il y a un tourisme naturel. Il n'y a pas besoin d'aller chercher. Donc les gens viennent. Effectivement, quand vous
2: le port.
3: Il y a le port. Il y a les militaires, donc qui occupent une grande partie de la population. Après, on a des commerçants, des professions libérales. C'est pas une ville sur le plan, on va dire, industriel, économique, qui est très développée. Donc on est.
2: Mais qui a quand même une économie.
3: Oui, qui a quand même une économie, mais je dirais que cette économie, elle est pas expansive. Elle tourne un peu sur des acquis. Puis on a eu pendant très longtemps des dirigeants avec la même coloration politique, hein, plutôt de droite quand même, qui n'ont pas fait grand chose non plus pour que les choses bougent. Donc Toulon aurait pu être une ville. Montpellier est devenue une ville qui a explosé. Toulon avait des atouts pour exploser. Il avait la mer, il y avait plein de choses.
2: Ça n'a pas été géré de la même façon.
3: Et ça n'a pas été géré de la même façon. Ouais.
2: 2001, on avance dans le temps. 2001, vous êtes nommée experte auprès des tribunaux. Alors ça, c'est quelque chose qui vous a passionné. Vous êtes restée dans ces missions-là jusqu'en 2018, c'est ça. Qu'est-ce que font les psychologues dans les tribunaux dans les années 2000? Comment on fait appel à eux? Alors, il ne faut pas confondre le psychiatre et le psychologue. Vous allez nous expliquer la différence. Oui.
3: Alors, en fait, être expert près de la cour d'appel, c'est une demande, une démarche qu'on fait. Hein. C'est-à-dire, il y a un dossier à remplir, et puis après, il y a tout un processus de validation de la candidature de l'expert. Donc, effectivement, moi, en 2001, j'ai été... mon dossier de candidature a été accepté, et j'ai commencé à faire des expertises psychologiques. Alors, les expertises psychologiques, en fait, autonomes, détachées des expertises médico-psychologiques telles qu'elles étaient pratiquées avant, ça date de 1994. Hein. Donc, vous voyez, c'était assez récent quand je suis arrivée en 2001. Et à partir de 1994, il y a eu, effectivement, deux expertises conjointes. Là, je parle du pénal, parce qu'effectivement, c'est au pénal que je suis intervenue d'abord. Et l'expertise du psychiatre et l'expertise du psychologue. Au pénal, on a quoi comme public ? On a le public criminel, c'est-à-dire ceux qui encourent effectivement un jugement en cour d'assises. Parce qu'il y a deux types, je dirais, de pénalisation, la pénalisation criminelle ou correctionnelle. Donc en correctionnel, on peut être nommé expert aussi, hein, mais le code de procédure ne l'oblige pas.
2: Les Donc, enjeux sont forts, là.
3: Voilà, mais au criminel, le code de procédure oblige. Et il oblige deux types d'expertise. L'expertise qui est faite par le psychiatre, qui est un médecin, qui va donc évaluer si la personne mise en examen est malade mentale, hein, et va évaluer si, au regard des faits, il y a un lien avec sa maladie mentale. C'est-à-dire qu'on peut être malade mentale et puis commettre un crime qui n'a rien à voir. Mais on peut être aussi malade mentale et commettre un crime parce qu'on a des hallucinations, un délire, et donc il y a un lien avec la maladie mentale. Donc lui, la question qui lui est posée, c'est celle de la responsabilité pénale. C'est-à-dire quelqu'un peut avoir un discernement aboli. Voilà. Le psychologue, lui, il décrit la personnalité, le parcours, et il a à apprécier comment s'inscrit le passage à l'acte dans la personnalité, dans le parcours de la personne.
2: Bon, il y a plein de choses que vous avez aimées dans ce métier, à la fois l'oralité, le côté expertise, les enjeux qui sont forts quand même, les magistrats, vous avez beaucoup aimé travailler avec des magistrats, puis des choses que vous avez moins aimées, c'est vrai que la justice était un monde compliqué, lent, très administratif, mais ça vous a mis en contact quand même effectivement avec des prévenus, et là on en arrive à la dernière expérience, c'est-à-dire ce fameux atelier d'écriture que vous avez fait à Villeneuve-les-Maguelones, et donc au monde carcéral. Donc là vous vous retrouvez avec 9 détenus tenue. Et qu'est-ce que vous leur faites faire? Parce que, encore une fois, il y en a qui sont là parce qu'ils le veulent bien, mais il y a quand même un petit côté raisonnable à venir là.
3: Oui, alors, en détention, il y a des activités qui sont proposées. Hein. Donc, l'atelier d'écriture a été présenté aux détenus et n'était évidemment présent à mon atelier que des ateliers que des détenus volontaires. Hein. Déjà, c'est un point important. Qu'est-ce que je leur fais faire? Alors, je leur fais écrire.
2: Il y a des niveaux qui sont quand même relativement modestes en termes d'écriture, de lecture.
3: Oui, oui, oui. Ce ne sont pas forcément des personnes qui lisent, mais j'ai eu des niveaux, on va dire, primaires, et jusqu'au niveau collège, début de lycée. Donc, effectivement, ce n'est pas des niveaux très, très élevés.
2: Donc, il faut y aller à petits pas.
3: Donc, il faut y aller à petits pas, et puis surtout leur faire, voilà, leur faire dédramatiser. Je dirais que la première des choses, c'est dédramatiser l'écriture, et surtout la sortir de son contexte qui a pu être un contexte traumatique pour eux, qui est le contexte scolaire. Donc leur faire entendre qu'il n'y a pas de mauvaise réponse, il n'y a pas de bonne réponse, il n'y a pas d'appréciation, il n'y a pas de jugement. On est là pour entendre la mise en mots qu'ils peuvent faire autour d'une proposition. Voilà. Donc, et je dis bien une proposition, il n'y a pas de consigne. C'est-à-dire qu'on ne peut pas être hors sujet dans un atelier d'écriture. Il y a une proposition qui impulse une envie d'écrire.
2: Il n'y a pas de consigne, il n'y a pas de sanction, bien évidemment.
3: Il n'y a pas
2: un meilleur, un moins bon.
3: Il n'y a pas.
2: Ça sort d'eux, et donc c'est respectable, ne serait-ce que pour cela.
3: Oui, tout à fait.
2: Donc, vous commencez par des jeux, des petites choses comme ça, et puis vous arrivez quand même à leur faire écrire des textes. Vous avez un petit recueil là, qui fait partie de ce compte-rendu, en définitive. Vous avez un texte là, à nous lire d'un détenu, par exemple?
3: Oui, alors on aborde plusieurs sujets, évidemment. On part de choses simples et puis on va vers des choses plus compliquées. Donc je leur ai fait travailler aussi la poésie. Donc là, je vais vous lire un petit poème qui a été écrit dans un atelier. Alors là, c'est un premier jet. Hein. Il faut savoir que ce sont des premiers jets. C'est pas retravaillé. Sur la base du souvenir, on travaillait le thème du souvenir en poésie. Le titre est « Parfum souvenir ». Je sens des parfums souvenirs, un air lointain, des saveurs oubliées d'une grand-mère fatiguée, en rôti dans le four, manifeste d'amour, des dimanches familiers. L'enfance lointaine, une tarte aux pommes à la pâte brisée, ambiance de dimanche, douceur et patience, moulin à café qui embaume le nez, senteurs disparues, leurs souvenirs parfumés.
2: C'est magnifique.
3: C'est beau.
2: C'est magnifique. On a beaucoup de mal à imaginer qu'effectivement des hommes enfermés dans les conditions carcérales qu'on connaît aujourd'hui puissent encore avoir, grâce à vous probablement, mais aussi à leurs souvenirs, cette possibilité d'écrire des choses aussi jolies. C'est même pas bête, c'est joli.
3: Oui. C'est... Alors, évidemment, il y a des outils pour ça. Hein. Je ne vais pas les détailler.
2: Je suppose que ce n'est pas le premier jour que ce garçon a écrit ça.
3: Ce n'est pas le premier jour, non.
2: Qu'est-ce que ça leur a apporté?
3: Alors, je dirais que la première chose que ça leur a apporté, m'ont-ils dit assez rapidement, c'est la confiance en soi. C'est-à-dire se rendre compte qu'ils étaient capables de quelque chose et de quelque chose de beau. Donc ça les a aussi réconciliés avec l'écriture, avec eux-mêmes, avec leur capacité de dire avec leurs mots des choses que les autres écoutaient et entendaient avec plaisir. Donc ça, je dirais que c'est la première chose. La deuxième chose, ça a restitué de l'altérité. Parce que dans l'atelier d'écriture, il y a des principes. Et le premier principe, c'est l'écoute, la bienveillance, le respect. Donc tout le monde était à l'écoute. Et tout le monde renvoyait quelque chose de positif. Donc ils ont entendu des textes variés, ils ont entendu des ressentis variés, ils se sont ouverts à autre chose qu'à eux-mêmes.
2: Découvert eux-mêmes et les autres.
3: Et les autres. Ils ont découvert en eux des choses qu'ils pouvaient faire, et dans les autres aussi, des choses qui les ouvraient au monde.
2: Anne-Marie, c'est passionnant, effectivement. On pourrait en parler pendant des heures. On n'a qu'une petite demi-heure pour les insolites. Ouais. Là, je voudrais juste qu'on dise un mot, parce que vous écrivez vous aussi. Ouais. Donc, vous avez fait un premier roman, puis un second. Ce sont des thrillers.
3: Ouais.
2: Et c'est pareil, qu'ils font appel à des souvenirs. Il nous reste quelques petites minutes.
3: Oui. Alors, en fait, les deux livres que j'ai écrits, il y en a un qui est publié, l'autre qui est en cours d'édition, ce sont des livres qui explore la rencontre amoureuse, en fait, comme étant le révélateur de quelque chose, d'un traumatisme qui n'a pas été élaboré, qui n'a pas été métabolisé. En fait, tomber follement amoureux de quelqu'un, la passion, c'est pas simplement une quête, c'est une quête d'amour, c'est souvent une quête aussi de réparation de quelque chose que les deux partenaires ont à mettre au travail, mais qui n'ont pas conscientisé. Et j'essaye de mettre ces histoires intimes dans un environnement géographique, politique, qui fait écho par le même processus de répétition et de non-réparation, en fait, de blessures anciennes. Donc le premier, c'est la Roumanie, le deuxième, c'est l'Ukraine.
2: On va donner les titres de ces deux ouvrages, on peut les trouver, je suppose.
3: Alors le premier s'appelle Café amer, il a été édité en 2023, donc effectivement on peut le trouver dans une librairie. Le deuxième s'appelle pour l'instant Le goût du Xérès, mais il n'est pas encore sorti.
2: Je vous remercie beaucoup, Anne-Marie, de tout ça, de cette rencontre qui est vraiment insolite, hein, on l'a dit. On vous a traité de sorcière, moi je vous traiterai plutôt de magicienne. Et vous avez fait des petits émules dans cette prison de Maguelone, Villeneuve-les-Maguelone, et vous avez permis à des gens, effectivement, de sortir des choses d'eux-mêmes. Vous-même le faites quand vous écrivez. Et d'une certaine façon, je me demande si vous n'avez pas rejoint un peu le métier de vos parents, fait d'une autre façon, mais effectivement de faire éclore, épanouir des âmes et des consciences.
3: Tout à fait.
2: Merci beaucoup, Anne-Marie, pour cette rencontre. Merci beaucoup aussi à Alice. Et à une prochaine fois sur Les Insolites. On vous suivra dans vos écritures, vos romans et vos expériences, en espérant qu'il y aura peut-être un deuxième atelier d'écriture.
3: J'espère.
2: Si le ministère de la Justice le veut bien, et celui de la Culture aussi. Merci, au revoir.
3: Merci beaucoup.
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5: J'ai de l'hippopotame à peu près la rondeur, mais je ne vais dans l'eau que par inadvertance. Je suis devenu sage et je crains les voyeurs. Alors je m'engloutis sous les herbes et je pense... 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La seule solution est de survivre en marge. 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Un peu mou, je sais bien, mais il est sympathique. Il a peur des humains et ça, c'est bien normal. 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
1: Freddie Mercury, hein, le symbole, le plus grand, hein, c'est quand même le seul, hein, quand il allait faire des courses, il gardait sa cape. Non mais il n'y a plus de rocker, faut être honnête, il reste qui? Johnny, hein, Billy Idol, Scorpion.

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Chères auditrices, chers auditeurs, bonjour. Bienvenue à l'Épluche Livre. Au programme de ce midi, pique-nique littéraire en compagnie des librairies indépendantes d'Occitanie. En effet, la troisième édition du festival Ensemble en librairie démarrera ce samedi 10 octobre. Ce festival regroupe 73 librairies cuisinant ensemble pour vous concocter de délicieuses rencontres. Alors, prenez vos chapeaux, vos paniers à provisions et venez vous régaler de lecture.

0: Et pour la première fois, c'est avec un libraire que je partage mes sandwichs. François Juncker, bonjour.
1: Bonjour.
0: Vous êtes libraire à l'Échappée Livre.
1: Tout à fait, à Saint-Sulpice-la-Pointe, c'est dans la partie Tarn de l'Occitanie. C'est à 30 km au nord de Toulouse environ. Et c'est à mi-chemin entre Toulouse et Albi. Donc c'est on appelle ce coin-là le Sud Tarn.
0: On situe bien. Donc vous êtes libraire d'Occitanie, membre de l'Association des librairies indépendantes d'Occitanie. Tout ça, on est bon. Donc libraire, c'est votre métier. Est-ce que vous pouvez nous parler un petit peu de votre parcours professionnel ?
1: Ah bah oui, sans aucun problème. Alors, je suis un petit peu âgé. j'ai fait mes études dans les années 90 et je voulais pas du tout devenir libraire à la base. Mais effectivement, quand les études se sont arrêtées, c'était à Paris, en région parisienne à Paris, tous mes collègues m'ont dit « qu'est-ce que tu vas faire ?» Il n'était pas question de devenir professeur, enseignant ou quoi que ce soit. Donc je me suis dit « je vais vendre des disques ». Je voyais plutôt disquaire à la base. Et puis, les livres, ça restait une passion comme ça, mais je ne comptais pas en faire du tout mon métier. Et puis, de fil en aiguille, j'ai pas réussi à trouver de poste de disquaire, donc je suis devenu libraire, parce qu'il y avait ça qui était disponible.
0: D'accord.
1: Donc je suis allé en traînant un petit peu des pieds. Et puis, j'ai commencé vraiment à aimer ça, à trouver ça passionnant, et justement, c'était pas plus mal de garder ma passion pour les disques de côté, pour moi. Et du coup de me consacrer de garder la partie livre vraiment pour le côté professionnel et aussi une passion parce que c'est un peu les deux, je lis beaucoup aussi. Donc c'était à Paris, j'ai été engagé dans une chaîne qui s'appelait Extrapol, une chaîne de librairie et de qui faisait aussi disques, etc. C'était un petit peu comme Cultura à l'époque. Cette chaîne malheureusement a été rachetée par Lagardère, par Hachette. Et passé Virgin. Donc, on a intégré le réseau Virgin. C'était un peu plus compliqué. Pour le coup, il y avait des disques, c'était plus prégnant. Mais c'était une chaîne avec des impératifs financiers, des objectifs à tenir qui étaient très contraignants. Et surtout, il y avait un côté vraiment rentabilité à fond qui était insupportable, on peut dire. Donc j'ai été muté à Toulouse pour devenir responsable de librairie. J'ai passé des moments formidables jusqu'au jour où ce qui s'est passé, c'est qu'Hachette a revendu cette chaîne Virgin à un fonds d'investissement qui n'est autre qu'une sorte de hedge fund qui investit, qui voit comment ça marche et si ça marche pas, il liquide. Et là pour le coup pour Virgin, c'était pas assez rentable, donc il a liquidé. Et donc je me suis retrouvé au chômage. Ça a été une période assez difficile, c'était en 2012. Et après j'avais la possibilité de faire plein de choses, mais j'avais vraiment été déçu par le salariat, par le fait d'avoir un employeur qui ne tienne pas ses promesses. J'étais assez remonté contre la société, enfin pas contre la société, mais en tout cas contre le système financier, économique, capitaliste. Et je voulais quelque chose de plus où je sois maître de mon destin, et quitte à couler, autant couler de façon indépendante et le faire à cause de soi et non pas à cause d'un décisionnaire financier qu'on ne connaît même pas.
0: Il vaut mieux couler en beauté que flotter sans grâce. On va peut-être, si vous êtes d'accord, parler. Donc aujourd'hui, vous êtes devenu, après toutes ces expériences professionnelles, plus ou moins heureuse et plus ou moins fortuite, vous êtes devenu donc libraire indépendant, c'est bien ça ?
1: C'est fait.
0: Et membre donc de l'ALIDO. Est-ce que vous pouvez nous parler un petit peu de cette association qu'est l'ALIDO, quelle est son histoire, depuis combien de temps elle existe ?
1: Alors l'ALIDO a été créée vraiment au moment du Covid. C'est-à-dire qu'il y a eu une période pendant laquelle les librairies étaient fermées, parce qu'on considérait que ce n'était pas des commerces de première nécessité. Donc beaucoup de librairies étant fermées, les libraires ont commencé à se mettre en réseau pour partager leur expérience, et ça a commencé vraiment comme ça. C'est un partage d'expérience entre libraires qui vivent quelque chose de très très fort, c'est-à-dire avoir une librairie fermée alors que les gens ont envie de lire parce qu'ils se retrouvent coincés chez eux à cause du confinement. Et après, de ce partage d'expérience est née une association. Alors, j'y étais pas moi au début. D'ailleurs, j'étais ici, les chapitres livres ont été ouverts. Et donc, j'ai raccroché les wagons assez rapidement. Et donc, de ce groupement de libraires est née une association qui a commencé vraiment à s'étendre. Et l'idée, c'était aussi de... Au début, c'était très toulousain, mais aussi de s'étendre et de créer un réseau de libraires indépendants qui couvre toute l'Occitanie. Mmh. Et donc aussi... être curieux de ce qui se passe dans la partie est de l'Occitanie, vers Montpellier, vers le Gard, tout ça. Et voilà, et créer des liens, créer un réseau, se mettre en réseau et partager des expériences, mais aussi organiser des tournées d'auteurs. Et du coup, est né le festival Ensemble en librairie.
0: Donc, solidarité, confraternité et territoire, on peut dire que ce sont des mots-clés de l'association. Et donc, le festival dont est sujet cette émission aujourd'hui se nomme Ensemble en librairie, point d'exclamation. Comment ça s'organise, François, un festival entre différents libraires? Enfin, 73 librairies participantes, c'est énorme, surtout que nous sommes tous indépendants, donc nous sommes tous têtus comme des bûches, hein, il faut le dire, je pense. Et concrètement, nous sommes éparpillés sur une grande région.
1: Tout à fait.
0: Alors, quel est le process? Quelle est l'histoire, en fait, concrètement, de cette organisation?
1: Alors, l'idée, c'est effectivement d'avoir un festival qui puisse donner une vitrine à cette association et au fait qu'on soit tous regroupés, qu'on ait un site internet, qu'on ait une application. Cette application, elle permet aux gens, où qu'ils soient en Occitanie, quand ils cherchent un livre, de pouvoir trouver quelle est la librairie indépendante qui a ce livre-là au plus près de là où ils sont, et qui leur donne carrément le chemin pour aller à cette librairie et trouver le livre qu'ils cherchent. Donc ça, c'est un outil qui est vraiment important. Et il fallait une vitrine, un festival, pour en parler, pour communiquer dessus, pour communiquer sur le fait qu'on soit en réseau, qu'on partage des expériences, des informations, mais aussi un savoir-faire et des compétences et un catalogue commun, en quelque sorte. Donc le festival, là, c'est la troisième édition. Il y a eu un premier... au début, le festival ne s'appelait pas Ensemble Librairie. Il y a eu une première sorte de quinzaine des libraires, c'était en 2024. À la même période. Et puis, il y a vraiment Ensemble les librairies a démarré en 2025 avec la première édition il y a un an. Et là, la seconde édition. Pour l'organisation, c'est simple. On est une petite commission qui s'occupe de ça, qui s'occupe de choisir le thème, de chercher les auteurs qui pourraient convenir s'inscrire dans ce thème. Là, c'est résistance cette année.
0: Oui, donc je rebondis. Et, pourquoi voilà. Résistance? Pourquoi résistance au pluriel cette année?
1: Il ne vous a pas échappé que cette année, on est sur une actualité qui est tendue. On a des élections présidentielles qui vont arriver au mois d'avril 2027. Et le contexte est assez oppressant. Beaucoup de librairies sont actuellement subissent des attaques, subissent des remarques négatives. Il y a une pression, il y a un dénigrement quand même de toute une partie de la population qui est quand même en cours. Enfin voilà, il y a quand même des messages qui sont très négatifs. Et l'idée, c'est de résister, de montrer qu'on est ensemble. Et de résister aussi par rapport à cette pression de l'actualité, cette pression où on a tendance à dénigrer des gens, dénigrer des individus, des auteurs par exemple, pour une phrase qui est dite. Enfin voilà, une sorte de contexte qui est assez tendu, on va dire.
0: D'accord. Donc une fois que la thématique est choisie, que se passe-t-il ensuite? Puisque là, j'ai cité la marraine du festival, donc Corinne Morel-Darleux, sur le fait de couler en beauté. Comment ça se passe, ça, de réussir à choisir, à inviter des auteurs, à organiser les événements en eux-mêmes? Par quoi on commence?
1: Alors c'est simple, déjà le panel des les six libraires qui se voient régulièrement en visio, donc toutes les semaines, sont des libraires qui viennent un peu de tous les territoires, donc ça c'est important. Il y en a qui sont vers Montpellier, il y en a qui sont plutôt vers Toulouse, il y en a une qui est dans l'Aveyron, etc. Donc déjà il y a le point de vue de petites librairies rurales ou de grandes librairies qui sont plutôt à Toulouse. Donc c'est intéressant de confronter toujours un petit peu les différents points de vue, les différents besoins. Et on choisit déjà une marraine ou un parrain. Là, on voulait une marraine cette année. On avait eu Violaine Béraud l'année dernière pour le festival dont la thématique était le vivant. Ça convenait parfaitement. Et là, on cherchait une marraine ou un parrain, mais qui soit vraiment dans cette thématique de résister par rapport à une actualité oppressante et par rapport aussi à des moments où il faut mettre en place des choses pour prévenir de catastrophes qui peuvent arriver. Et on a pensé tout de suite à Corinne Morel-Darleux. Alors, Corinne Morel-Darleux, elle est essayiste, elle est aussi romancière. Et elle s'attache effectivement à trouver des formes de résistance par rapport au dérèglement climatique, par rapport aux des problèmes qui sont économiques, mais qui sont aussi liés à des acteurs qui provoquent ce dérèglement climatique. Et elle travaille aussi sur la question du féminisme. C'est très important pour elle, l'écoféminisme, toutes les formes de pression en général dans la société, tous les a priori, toutes les choses qui sont réactionnaires par rapport à un progrès qui est à mettre en place. Alors couler en beauté que flotter sans grâce. Sans grâce, c'est vraiment ça. C'est un essai, un petit essai qui est très simple, qui explique comment trouver des solutions. Et plutôt que d'être passif et de laisser les choses se déliter et se retrouver devant des choix inconfortables ou des compromissions.
0: Donc Corinne Morel-Darleux, qui est la marraine de cette édition de Ensemble en librairie. Il y a aussi quelques auteurs, autrices en tournée, donc qui viendront bien sûr en librairie, mais dont les librairies vont mutualiser les rencontres et les échanges ainsi que les espaces. Antoine Choplin, Valentine Gobi, Clément Perrault, Sean Prentice, ainsi que Nicolas Rouillet, si je ne me trompe pas.
1: Tout à fait. Alors, première chose, je tiens à dire que pour Corinne Morel-Darleux, elle est essayiste, elle est romancière, mais elle s'investit aussi. Elle s'investit aussi sur le terrain. On a eu ce contact parce qu'elle est venue lors des mouvements qu'il y a eu contre l'A69, mouvement pour l'autoroute Toulouse-Castres. Elle est venue soutenir les gens qui avaient mené des actions contre cette entreprise qui effectivement pose problème par rapport à la nature, mais pose aussi problème par rapport à l'environnement et par rapport aussi aux moyens de transport. Il y a peut-être d'autres solutions qui auraient été plus intéressantes. Bon, je ne vais pas revenir sur ce débat, mais voilà, elle s'est vraiment investie. Elle est capable de se déplacer, de venir, de soutenir,
0: une autrice convaincue et militante.
1: Marraine aussi, de voir pas que quelqu'un qui écrit, qui est derrière son ordinateur, mais aussi quelqu'un qui s'investit sur le terrain.
0: Oui,
1: et
0: tout
1: qui
0: à
1: échange,
0: fait.
1: Qui prend, qui sonde un petit peu les individus, les façons de penser, qui est prête à s'investir en physique sur des choses, sur des scènes de résistance. Alors après, pour Antoine Choplin, c'est venu un petit peu par des éditeurs qui sont partenaires un petit peu du festival. On avait déjà eu Actes Sud qui s'était beaucoup investi, et Buchet-Chastel l'année dernière sur le précédent festival. Là, il y en était de même, donc c'était important d'avoir une autrice minimum de Actes Sud, et là, c'est Valentine Gobi. Donc c'est avant tout des liens qu'on a avec des éditeurs qui font que on trouve les auteurs qui vont s'inscrire dans une tournée et qu'on va pouvoir programmer.
0: Pardon.
1: Nicolas Rouillet, c'est pareil, c'est un acarsis.
0: Oui. Je vous coupe, François, pardon. Donc, effectivement, nous allons pouvoir parler des éditeurs qui façonnent et qui sont tout à fait dans cette notion de territorialité, de lien au territoire, donc entre librairies, effectivement, mais dans l'interprofession, ce qu'on appelle l'interprofession, donc les relations entre les différents acteurs de l'écosystème du livre. On pourra en parler juste après notre petite pause musicale, si vous voulez bien. Je vous laisse écouter.

0: Vous écoutez L'Épluche Livre, je suis en compagnie de François Junker, libraire à l'Échappée Livre et membre de l'ALIDO, l'association des libraires indépendants d'Occitanie. Vous venez d'écouter l'opéra de Verdi, un morceau de l'opéra de Verdi, et le titre s'intitule Va Pensiero. Il est interprété par l'orchestre et les chœurs de l'opéra d'Odessa, donc dans un contexte de guerre. Dans un contexte de résistance. Et puis, je pense qu'il est quand même flagrant ici, suite à cette écoute qui donne des frissons, que les résistances prennent part par l'art et qu'il peut y avoir de multiples formes de résister. François Junker, vous êtes bien là ?
1: Oui, je suis toujours là. Ben, c'est bien, j'ai découvert que c'était pas Nana Mouskouri qui avait créé cet air, mais c'était Giuseppe Verdi, grâce à vous. Donc,
0: grâce à moi.
1: Voilà, il y a quand même une statue qui tombe. Pour moi, Nana Mouskouri, elle avait créé ce truc-là, c'était formidable. Moi, je m'en aperçois complètement.
0: On en apprend tous les jours. Moi, la première, c'est eux qui m'ont marqué, que j'ai trouvé important, puisque cette émission est la première partie d'un ensemble de deux émissions autour du festival Ensemble en librairie. Nous parlions avant le petit interlude musical des liens sur le territoire et des relations que l'association de libraires a su mettre en place avec des auteurs, avec des éditeurs. En deux minutes, François, est-ce que vous pouvez continuer ? Donc on a parlé d'Antoine Chopin rapidement, de Valentine Gobi avec Actes Sud.
1: Tout à fait, il y a aussi Clément Perrault avec Actes Sud, il est également chez Actes Sud. Et Antoine Chopin, lui, chez Phoebus, mais il a été sur plusieurs éditeurs. Nicolas Rouillet, c'est Anna Carcis. Anna Carcis avec Nicolas Rouillet ont vraiment fait un livre ici qui était très important sur l'or et l'arsenic, qui était justement sur les mines dans le Tarn, comment est-ce que les sols avaient été pollués par l'arsenic pour l'usage de ces mines.
0: Et dans l'Aude aussi,
1: c'est vraiment quelque chose de très intéressant.
0: Ouais.
1: Et puis Sean Prentice, alors ça je tiens à en parler, c'est quelqu'un qu'on va recevoir ici à la librairie de Chapelier, mais qui tourne dans plusieurs librairies. Lui, il est américain, il vient du Vermont, donc il vit dans le Michigan. Et il est édité par un petit éditeur à Saint-Sulpice qui s'appelle Les Fondeurs de Briques, qui ont un catalogue qui vraiment est très très intéressant sur la littérature espagnole, mais également la littérature américaine et sur la musique américaine, sur le folk, etc.
0: Très bien. Donc,
1: voilà, c'est vraiment des liens sur le territoire, des réseaux qui font qu'on pense à telle personne, etc. Et après on organise une tournée où l'auteur va pouvoir... aller à la rencontre du public dans différentes librairies, dans différentes parties du territoire du
0: Et l'accent est mis sur la création locale, enfin qui se diffuse au national, bien sûr, mais...
1: Par exemple, c'est vraiment local, c'est vraiment toulousain. Les Fondeurs de Briques, c'est pareil, c'est dans le Tarn. Bon, Actes Sud est plutôt vers Arles, donc ça sort un tout petit peu de l'Occitanie, mais on reste quand même dans le Sud.
0: Oui.
1: Bon, Phoebus, lui, est parisien. Mais voilà, on est quand même sur, effectivement, des créations qui se font aussi ici.
0: Donc ça c'était pour faire le lien entre guillemets avec la question suivante, puisque on va parler d'espace là aussi, mais d'espace un peu différemment. Je vous pose la grande question de cette saison radiophonique, François. Quelle place prennent les livres dans votre vie ? Là je m'adresse au lecteur qui est en vous.
1: Bah, une place très importante dans le sens où c'est vrai que je lis beaucoup le soir et le matin. Quand je me réveille, le soir avant de me dormir, et c'est vrai qu'il y a des livres qui m'aident à supporter justement, parler de résistance. Rien que les livres en eux-mêmes sont là des fois pour s'aérer, pour changer, pour penser à autre chose. Quand on écoute les actualités, etc., on peut être des fois vraiment en colère ou dérangé ou se sentir un peu oppressé par un climat qui est un peu délétère. Et voilà, les livres permettent vraiment de partir sur des grands espaces. Là, je prends l'exemple flagrant, qui est celui de Corinne Morel-Darleux pour le roman qu'elle a fait, qui s'appelle Chimère tropicale, qui est un livre qui se passe dans la jungle, moi qui parle de crash d'avion, c'est pas très très gai, mais qui parle de Werner Herzog et quand elle était sur ses tournages et sur les repérages pour le tournage d'Aguirre ou La couleur des dieux dans les années 70, qui parle également de la jungle tropicale. Voilà, en Amérique du Sud, et ben on rentre dans un livre, on a des images qui viennent, des odeurs, des sensations, et on est complètement ailleurs. C'est pareil pour Sean Prentice, À la recherche d'Abbé. C'est un livre que j'aime beaucoup, je suis en train de le lire en ce moment, parce que bah il me permet de quand voilà on se sent on se questionne nous en tant que libraire par rapport à des livres qu'on vend, comme on nous demande pas mal le livre de Sarah Knafou en ce moment, Le Chaos du siècle. C'est difficile de vendre ce livre-là, c'est difficile parce que c'est un livre qui moi personnellement m'a énormément choqué. J'ai trouvé vraiment un livre haineux. Et ben pour penser à autre chose, et ben voilà, je lis À la recherche d'Abed, de Sean Prentice, et là je suis dans les grands espaces du Colorado, de l'Utah, je suis ailleurs et ça me fait du bien.
0: Donc en librairie, on ne vend pas que des livres qu'on aime, on vend aussi des livres qu'on nous demande. On est là pour servir les besoins et la curiosité des lecteurs. Il y a des livres qui effectivement nous déplaisent, mais il y a des livres aussi que l'on défend. Est-ce que vous pouvez nous expliquer ce qu'est défendre un livre en librairie ?
1: Ben, ce qu'on défend dans un livre, c'est vraiment le fait qu'il y ait une proposition qui soit originale. Et je prends un exemple très simple. Un des livres que nous, on a placé dans le catalogue, ça s'appelle « 100 dessins pour Gaza ». C'est un livre qui a été fait par quelqu'un qu'on connaît parce qu'il est à Rabastin, à côté d'ici, dans le Tarn, qui s'appelle Sier, Jérôme Sier, qui est dessinateur de presse et qui a eu l'idée de demander à, c'était il y a deux ans, environ deux, trois ans, en plein chaos à Gaza, de demander à différents dessinateurs du monde entier de faire un dessin pour un recueil pour Gaza, pour que cet argent, enfin l'argent recueilli par la vente du recueil, aille à une association qui défend les journalistes gazaouis, enfin les journalistes palestiniens, qui sont souvent pourchassés et assassinés par l'armée israélienne et par les secrets israéliens. Il faut savoir que ce sont des cibles de privilégiés l'armée israélienne, pardon. Et donc, bizarrement, il a eu énormément. Ce projet a été vraiment intéressant parce qu'il a eu des réponses qui sont venues du monde entier, notamment de Art Spiegelman, qui donc est le dessinateur de Mauss, dont le père a été déporté à Auschwitz. Mais aussi de Josako, de plein de dessinateurs de renom, aussi de la dessinatrice de moi. Moi, j'aime les monstres. Et donc beaucoup de dessins, enfin des dessinateurs du monde entier qui se sont mobilisés pour ce recueil. Et là, pour le coup, on a décidé vraiment de le mettre en avant, de faire une soirée spéciale autour de ce livre-là, de le mettre en avant. Ça fait un an qu'on met en avant, et de le mettre bien sûr en avant dans le catalogue. Donc c'est aussi des fois des propositions éditoriales qui sont vraiment hors normes, qui sont intéressantes. Et c'est aussi intéressant qu'un éditeur comme Florent Massot, qui publie peu de livres, décide de publier ce livre-là, dans un contexte qui n'est pas toujours évident, parce que c'est souvent un sujet qui est prêt à polémique. Mais là, pour le coup, c'est vraiment intéressant, parce qu'on a le point de vue de plein de dessinateurs du monde entier sur un sujet qui est important, et sur quelque chose qui fait réagir beaucoup de gens, et qu'on peut prendre aussi pour soi, où on trouve que ce qui se passe là-bas, c'est quand même inhumain. Voilà.
0: Donc, vous l'avez mentionné dans votre réponse, les libraires se sont aussi concertés pour porter ensemble, défendre ensemble des conseils de lecture que l'on peut retrouver dans le livret de présentation du festival. Vous allez avoir notamment, pour parler local, le titre « Lettres aux absences » de Manuela Parra. Vous allez avoir, qu'est-ce qu'il y a aussi d'un peu dans le coin ? Est-ce qu'il y a quelque chose qui vous vient à l'idée, François ?
1: Nous, un autre livre qu'on a défendu, qu'on aime beaucoup, les Alons Opera, donc c'est un livre de grand public pour le coup. Là, on sort un petit peu des projets un petit peu soit très littéraires, soit... Voilà. Là, c'est vraiment un livre à offrir pour Noël. Donc déjà, on pense déjà à Noël, vous voyez. Nous, les libraires, on est déjà là à fond sur Papa Noël et sur les livres de l'Avent, et un livre vraiment à offrir à tout le monde, dans sa famille, surtout... aux grands lecteurs, mais même à tout le monde, au grand public, c'est Reine Andrieux, nous les Allons Opéral. Donc Reine Andrieux, elle est de Saint-Sulpice à la base, mais elle vit en Guyane, et elle a publié ce livre, nous on l'a beaucoup soutenu pour qu'elle soit publiée chez Privin. Privin, qui est une maison d'édition toulousaine. Et c'est un livre, c'est une saga familiale, donc ça se passe à Madrid pendant la guerre civile, et c'est une famille, c'est le destin d'une famille qui essaye de rester unie avant tout, garder son unité autour de la table malgré les divergences de points de vue, malgré une actualité qui devient de plus en plus dure, puisque ça se passe en 1936, et on sent que la République va être attaquée et va devoir se défendre par rapport à la rébellion du général Franco.
0: Merci beaucoup, merci François pour tous ces éclaircissements, pour vos conseils et vos commentaires. Donc j'invite les auditeurs de cette émission, rendez-vous dans votre librairie indépendante. Vous avez forcément une librairie pas loin de chez vous qui participe à ce festival Ensemble en librairie. Donc les dates du festival du 10 au 24 octobre. Allez-y, il y a tout à gagner, plein d'échanges à faire, plein de rencontres. Il y a des ateliers d'écriture, il y a des fresques, il y a des dédicaces, il y a des rencontres d'auteurs, il y a des moments conviviaux. Le festival, donc je le rappelle, du 10 au 24 octobre. Le samedi 10 octobre, l'ouverture du festival se fait à la librairie L'Épluche Livre, en présence donc de la marraine du festival dont nous avons parlé pendant cette émission, Madame Morel Darleux. Merci beaucoup François.
1: J'y serai aussi, hein. Je serai là pour la... On viendra avec une autre libraire, enfin avec d'autres libraires.
0: Trop chouette.
1: Pour cet après-midi de lancement.
0: Donc voilà, si vous voulez rencontrer François et profiter un petit peu plus de sa culture immense, n'hésitez pas. N'hésitez pas. On peut parler CD aussi. Bref, on va s'arrêter là, la régie me fait signe. Je vous souhaite une bonne journée à tous et à bientôt sur L'Épluche Libre.
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1: Et bienvenue à nouveau à cette semaine Mon Chaussure, cette émission de la danse, ces gestes radiophoniques qui fait ode à la chorégraphie. Aujourd'hui, nous avons un invité très spécial du paysage montpellérain et aux alentours. Je donne la bienvenue à Yann Lheureux.
2: Bonjour.
1: J'aimerais bien, Yann, que tu te présentes comme tu le veux, avec les mots qui te représentent le plus.
2: Alors aujourd'hui, ce qui me vient à cette heure-ci, ce serait quoi ? C'est Yann Lheureux, chorégraphe, artiste, interprète aussi, pédagogue. Et puis peut-être la particularité que j'ai, c'est d'emmener l'acte de création, pas uniquement dans le paysage chorégraphique, mais aussi d'avoir créé un festival, Mouvement sur la ville, et puis d'avoir ouvert un lieu, un tiers-lieu artistique aussi à Combaillot, Art Fabrique.
1: Ok. Aujourd'hui, la conversation va être très intéressante pour ce qu'on a pu déjà parler hors microphone. Alors, est-ce qu'on peut trouver le bonheur par la danse ?
2: Ah oui, c'est une grande question. Déjà, est-ce qu'on peut trouver le bonheur ? Alors, ça demande quand même à revenir un peu sur... oui. Pour moi, en tout cas, ce serait quoi le bonheur ? Alors, j'ai un nom un peu prédestiné, hein, l'heureux déjà. Donc,
1: oui,
2: forcément, c'est plutôt... Je ne sais pas si c'est une malédiction ou une bénédiction. Je pense que c'est plutôt une bénédiction. Par nature, j'ai plutôt tendance, moi, à aller vers le bonheur. Et en même temps, hein, pour citer Rimbaud qui disait « le bonheur, quel désastre ». C'est pas forcément, voilà, la quête du bonheur, ce n'est pas forcément très heureux. Le bonheur, moi, à travers la danse, alors, j'ouvrirai un peu plus largement. C'est un peu une manière d'être aussi, d'aller travailler au bonheur, parce que ça se travaille. C'est peut-être la différence avec le bien-être, hein, c'est de poser une conscience sur les moments de bien-être et puis voir quel sens ça prend. J'avais un directeur artistique, Serge, un vieux monsieur un peu ours comme ça, et quand on était en tournée, que tout se passait bien, qu'on était bien, il avait toujours ce petit mot, félicité. C'est ce mot voilà, qu'il nous disait comme ça, on se retrouvait là, il nous disait félicité, pour attester que voilà, là on est vraiment bien. Il y a de ça aussi dans la danse en fait, des moments de félicité, tout se passe pas toujours bien dans la danse, il y a des moments de tension, d'échec, de sursaut,
1: des douleurs,
2: on en parlait tout à l'heure, physique et autres, donc il y a aussi des interrogations, il y a du suspense, et en même temps parfois il y a ce moment de bonheur ou peut-être de plénitude, l'état de grâce aussi, ça, c'est des mots intéressants, l'état de grâce. Et au travers de la danse, moi, ce qui m'amène au bonheur, c'est d'une part peut-être une autre relation au corps. Voilà, le corps qui pour une fois ou pour de rares fois, peut échapper à l'utilitaire. Il y a un très très beau livre comme ça de Nietzsche Ordin qui nous parle de l'inutilité de l'utile.
1: L'inutilité de l'utile.
2: Voilà, c'est un ouvrage passionnant et dans la danse, il y a de ça. C'est-à-dire, il n'y a rien d'utile à la danse. Il n'y a rien d'utile à la danse.
1: C'est vrai que cette, cet éphémère donne aussi beaucoup de place à des choses qui ne sont pas fonctionnelles dans la société et que la danse s'intéresse énormément à ça.
2: On échappe à l'utilitaire. Oui. Ça fait du bien. Surtout en ce moment, on a l'impression qu'il faut tout optimiser et tout d'un coup, avec la danse, voilà, ça permet. Moi, ça me permet de côtoyer ces petits bonheurs simples comme ça, d'être au mouvement, juste pour le mouvement, juste pour la sensation, sans en attendre quoi que ce soit d'autre. Puis après aussi, dans la danse, ce qui m'intéresse et ce qui me relie peut-être à cet endroit du bonheur, là, c'est ces saisissements de l'instant. Je travaille beaucoup, moi, sur l'improvisation, la composition instantanée, donc ce travail sur l'immédiateté dans l'écriture. Et je trouve qu'il y a quelque chose d'assez touchant à... tout d'un coup s'inscrire, c'est pas une permanence hein, ce que je dis, parce que c'est un travail au long cours, mais de s'inscrire dans l'instant. J'ai beaucoup travaillé en EHPAD, ma maman étant atteinte de la maladie d'Alzheimer, j'en ai fait tout un cycle de travail sur la mémoire, l'oubli, et j'ai été passionné, je sais pas si on peut le dire comme ça, par cette maladie qui est à la fois déterminée par la perte. On perd tout, on perd son identité, etc. Et en même temps, passionné par le fait que ces gens-là, ils ont une aptitude incroyable à être en l'instant. Et Christian Bobin qui écrit ce très beau livre, La présence pure, justement, qui vient nous redire, ils viennent côtoyer des moments de présence pure. Et dans la danse, il y a des petits moments comme ça de présence pure qu'on arrive à côtoyer.
1: Et c'est vrai que ça m'a toujours posé comme question de la mémoire, non, qu'est-ce que nous quand on a parlé d'Alzheimer, qu'est-ce qu'on oublie et pourquoi le cerveau nous cache parfois des choses qui sont précieuses, qu'on vient de créer dans la tête, et boum, d'un coup, ça s'efface, non ? Et c'est vrai que dans la performance et dans la danse, aussi un peu dans le théâtre, quand on y fait une école, on nous amène vers là-bas, on nous amène vers un schéma d'être absolument là, qu'il y a une présence très forte au niveau du système qui nous compose, mais aussi de l'attention qu'on porte et du travail qui est réalisé. Est-ce que tu as, dans ton expérience d'enseignement et de partage, une piège ou des pièges qui sont invités ?
2: Alors les pièges dans la pratique, ou je dirais que c'est déjà l'amorosité d'une part. Peut-être que le plus grand piège, c'est de se penser sachant, en fait. Au bout d'un moment, quand on fait son métier d'une discipline, parce que c'est aussi une pratique, peut-être qu'à un moment donné, on se sent sachant, on se sent peut-être bien au courant d'un peu tout. Et c'est un des pièges que j'essaie d'éviter. Je me rappelle cette très belle phrase. J'avais fait une formation aux États-Unis qui s'appelle le Body Mind Centering avec une dame, Bonnie Van Bush-Cohen, qui avait créé cette pratique. Et lors de cette formation, elle a vu cette très belle phrase. Elle a dit « Avec vous, je ne partage pas mon savoir, je partage ma recherche. » Et ça m'avait frappé, j'avais trouvé ça très beau. Et effectivement, hein, dans ce qu'on pratiquait avec elle, dans ce que j'essaie de mettre en jeu aussi au travers ces ateliers que je mène, ou avec les danseurs, les interprètes, c'est de remettre en jeu les expériences plutôt que de faire valoir un savoir déjà préexistant. Voilà, ça c'est l'un des pièges pour moi, c'est remettre le couvert et essayer de retenter l'aventure, sans trop d'a priori, on va dire.
1: Et est-ce qu'il y a une place pour la transmission en dehors de l'école ? École entendue comme pas seulement les quatre murs qui le composent, mais l'ensemble des sujets qui appartiennent à une communauté, ou etc.
2: S'il y a cette place-là en danse, oui, l'histoire de la danse le raconte, hein, déjà. Il y a énormément de grands chorégraphes et pédagogues qui ont fait œuvre. Pour revenir à ma pratique, moi j'étais d'emblée intéressé là, par ces pratiques d'improvisation, parce que j'ai commencé la danse par le hip-hop, après j'ai fait du jazz, j'ai fait de la danse contemporaine, la danse contact, etc. Et puis à chaque fois que j'étais dans un style de danse, j'avais toujours l'impression qu'il y avait quand même des canevas ou des façons de faire ou des styles particuliers, enfin un petit peu de classique, très peu. Et ce qui m'a vraiment passionné moi dans l'improvisation, c'est qu'en fait on échappait à ces stylistiques pour revenir à l'essentiel, pour revenir vraiment à la base, donc travailler sur le corps, les systèmes du corps, l'espace, le temps, l'imaginaire.
1: Et peut-être les actes, comme ce chorégraphe du XXe siècle qui travaillait par des actions, non ? Qui revenait un peu à « bon, je vais tirer, je vais m'asseoir, je vais me lever », non ?
2: Ouais, revenir aussi à distinguer en fait tout ce qu'on utilise, hein, distinguer les actions des intentions, voilà, une intention elle est fournie, elle est actualisée par plein d'actions différentes, donc c'est tout un travail qui m'a passionné, parce que du coup j'échappais à des styles différents, et en même temps j'avais vraiment l'impression de travailler sur des essentiels, et qui dépasse évidemment le cadre du style de danse, c'est-à-dire qu'on travaillait c'est quoi l'espace ? Quand on parle d'espace en danse, quand on parle d'espace tout bonnement, l'espace ça peut être une trajectoire, ça peut être une altitude, ça peut être une orientation, ça peut être une distance, une échelle.
1: Une texture carrément.
2: Une texture. Et je trouve passionnant d'aller creuser et d'aller du coup s'employer à pratiquer ce que peut être l'espace et comment on peut pratiquer l'espace. On en parlait la dernière fois, il y a ce très très beau livre là de Edward T. Hall, La dimension cachée, où il nous raconte en fait, selon les cultures, comment les uns les autres abordent l'espace. Alors notamment, il y a cette histoire de bulle un petit peu personnelle comme ça, et il nous redit que, il donne cet exemple, cette anecdote en fait, hein, je vais peut-être un petit peu la dire mal, mais entre un Japonais et un Américain qui doivent faire un deal, et puis finalement l'Américain qui vient et très frontalement à 2 cm du nez du Japonais pour lui parler, et l'autre a l'impression d'être agressé, et donc le deal ne se fera jamais. Et moi qui ai vécu un peu en Corée du Sud, à Séoul pendant 2 fois 6 mois,
1: je savais pas ça.
2: Les deals là-bas se font dans les Jim Dilbang, c'est-à-dire que les contrats, les Jim Dilbang, ce sont les bains municipaux où les hommes se retrouvent d'un côté, les femmes de l'autre, les hommes se retrouvent nus dans leur plus simple apparat. Et c'est une façon pour eux de considérer l'eau dans sa plus grande nature
1: et entièreté.
2: Entièreté, exactement. Dans sa plus grande nudité, pour le coup. Et les deals se font comme ça, c'est-à-dire tu viens pas avec ton costume, ta cravate ou quoi que ce soit, tu viens directement dans cette, dans cette simplicité. Mm-hmm. Donc voilà, comment les espaces viennent aussi nous travailler et comment on travaille à l'espace. Donc ça, c'est, voilà, on pourrait ouvrir chacun de ces chapitres, hein, celui du
1: mais
2: temps.
1: Mais qui dépend beaucoup de cette condition sociale qui est dans cet espace. C'est pas la même chose la Corée que la France. Même si la France est le pays de la liberté, il y a beaucoup quand même de prudes dans la société française, je trouve, non ?
2: Ah ouais, on a une manière autre, nous, on est très tactile, enfin, selon aussi les régions,
1: par exemple. Ça dépend pour qui, hein, vous êtes un peu plus tactile, mais c'est beaucoup moins tactile que pour les, par exemple, latinos.
2: C'est ça, quand on passe la Méditerranée aussi, là on est pris dans les bras, on est empoigné. Ouais. Donc on a chacun une relation à son corps, mais aussi une relation aux espaces. Et voilà, et ça fait aussi partie de la pratique. Et j'en parlais, parce que pour moi, ce qui m'intéresse dans cette pratique, c'est qu'elle permet tout à la fois de travailler au chorégraphique, à l'écriture du corps dans l'espace, etc. Mais elle permet aussi tout simplement de prendre conscience, de pratiquer pour soi-même. Et j'aime bien ça, j'aime bien que dans les ateliers, dans ces pratiques-là, les gens viennent avec différentes strates d'approche. On peut y trouver juste le plaisir du jeu, le plaisir de la danse.
1: Le plaisir du jeu, ceux qui sont dans notre schéma un peu professionnel, c'est ça un peu...
2: C'est ça. De venir acquérir des techniques, parce que c'est l'improvisation, c'est tout sauf n'importe quoi, c'est les techniques invisibles, c'est des moments qui s'étayent. Et à la fois, on peut venir pour aussi soi-même essayer de se questionner, un petit peu la discussion qu'on avait tout à l'heure à propos de la douleur, hein, c'est-à-dire qu'à un moment donné, une douleur, elle vient aussi, ou une expérience, elle vient, et elle peut être questionnée à plein d'endroits différents.
1: Et en dehors de microphone, Yann a dit quelque chose qui m'a beaucoup épaté, c'est que la douleur n'est pas un ennemi, c'est un compagnon, non ?
2: Ouais, je pense que je réapprends ça en ce moment.
1: Beaucoup, ça m'a beaucoup touché, ça, parce que moi, personnellement, je fréquente beaucoup, beaucoup la douleur, et pour moi, ça n'a jamais été un compagnon. Mais c'est vrai que quand on commence à la regarder comme ça, ça change tout. Ça change tout, l'information qu'elle est en train de donner, pourquoi ça fait mal, quand on peut le changer, quand on peut trouver un traitement, etc. Aujourd'hui, nous allons voyager dans les temps et nous allons partir en 1954 avec Bart Howard.

0: Et pour ceux qui connaissent Neo Genesis Evangelion, aujourd'hui je voulais ramener la version originale de la chanson Fly Me to the Moon, et celle-ci c'est In Other Words de 1924 de Bart Hauer. Aujourd'hui nous sommes avec Yann Lheureux et nous continuons à explorer un peu son parcours et à lui poser beaucoup de questions pour générer la conversation. Quelque chose qui m'a beaucoup plus de la proposition au moins actuelle de ce que tu fais de ton travail, Yann, c'est ton équipe transdisciplinaire. Parlez-moi un peu de pourquoi ces choix et quels bénéfices ça rapporte au travail de la danse.
1: Alors la compagnie actuellement, elle est en résidence dans le quartier des Cévennes, quartier prioritaire, qu'on nomme prioritaire à Montpellier. Mm-hmm. J'aime bien en parler autrement, moi j'en parle comme des quartiers plutôt inouïs. On est deux sens du terme, à la fois incroyable parce qu'il s'y passe des choses dingues, et puis en même temps inouï parce que peu écouté aussi parfois. Et dans ce quartier-là, on est en résidence depuis 2021, dans une implantation au collège Simone Veil, et puis maintenant dans une implantation dans une école élémentaire. Mm-hmm. Je dirais que ça c'est le campement à partir duquel on travaille sur le quartier. Et pour cette aventure-là, j'ai souhaité être accompagné de danseurs, on s'en doute, évidemment, danseurs et danseuses, mais également d'une chercheuse en neurosciences, Anne Marciac, d'un plasticien urbain, Al Sticking, d'un géographe, Luc Wendensky, d'un photographe aussi, Anna Scherer, et puis d'un vidéaste, Clément Outus, Iserman. Voilà, l'idée de cette équipe-là, c'était comment fait-on face à l'altérité dans laquelle tel quartier, sinon avec une proposition de venir à plusieurs, avec justement une diversité de parcours, d'incarnation. Et c'est fascinant pour moi déjà d'opérer ces déplacements. C'est un peu le cœur de nos métiers, je crois, hein, d'arriver à organiser des contests qui font qu'on va se déplacer un peu, faire une chorégraphie, c'est ça, exactement, mm-hmm. ça, hein, pour moi. C'est pas faire ce qu'on sait pouvoir et vouloir faire, c'est se mm-hmm. mettre dans une situation où on va se mettre en péril de faire quelque chose qu'on ne connaît pas encore. Et là, pour le coup, dans le quartier, voilà, l'idée c'était d'être accompagné par ces gens qui sont d'une part très bienveillants et généreux, et de voir comment on

0: les penser aussi pour des enjeux nocturnes.
1: Pour des enjeux nocturnes, oui. Ça fait penser beaucoup à ces personnes qui s'intéressent aux oiseaux et qu'il y a des endroits où les oiseaux ne peuvent pas très bien dormir parce qu'il y a beaucoup trop de lumière, non?
0: Exactement, ouais.
1: Donc ces observations ne peuvent se passer que quand on se promène dans les lieux la nuit. Et que ça... Oui, surtout dans les quartiers où c'est un peu le préjudice, donc c'est dangereux la nuit. Et faire des activités la nuit, ça altère le paysage, ça altère cette peur qui est installée dans les habitants, non?
0: Exactement, l'idée c'est de reprendre confiance en fait. Ouais. Hein. C'est un peu l'acte fondateur de ces projets-là, c'est se faire confiance. Alors c'est le genre de projet qu'on n'aurait pas fait d'emblée en arrivant dans le quartier. Il faut voilà, arriver à travailler avec les habitants, les rencontrer, voir aussi comment essayer d'étudier comment ça se passe, être en observation beaucoup plutôt qu'en action. Et à partir de là, on a pu formuler ce genre de proposition, ou une autre aussi qui s'intitulait Surgissement, une création de la compagnie, une création diptyque.
1: De 2024.
0: C'est ça. Où là, on va jouer la deuxième partie de Whisker le 11 octobre à Scène Nationale d'Alès, le 10 octobre après de Lelez, en cas du Festival Art Transphérique.
1: Mmh. Et donc on va parler tout à l'heure.
0: Ah ben, j'espère bien, l'actualité. Et puis, cette première partie, les surgissements, le principe, il est né vraiment dans ce quartier-là, avec la question de se dire, voilà, comment on peut rencontrer ces gens qui ne viennent pas à la danse contemporaine, qui ne viennent pas à la danse tout court. Et là, le projet, c'est qu'en fait, sur une journée, les danseurs et danseuses sont disponibles. Et c'est le spectateur qui invite le danseur à l'horaire et dans le lieu de son choix, dans le quartier. Et j'aime beaucoup comment Luc en parle, cette question du lieu. Il nous dit, en fait, des espaces, on en traverse tous les jours. Qu'est-ce qui différencie un espace d'un lieu,
1: Oui. Et je vais le joindre à ma prochaine question sur les dispositions, les suggestions, les luttes, ce qui te fait réveiller tous les jours, et cette place qui a l'espace et les lieux dans... Quel rôle ça joue pour toi et on va ouvrir directement sur la proposition qui est actuellement en cours à partir du 9 septembre passé.
0: 19 septembre. Ouais. La question des lieux, des territoires, elle est primordiale. Alors quand on fait ce métier, on a pour habitude d'être nomade. Hein. On fait lieu ou on fait maison dans tous les lieux qu'on traverse et en même temps. Voilà, habiter un endroit, qu'est-ce que c'est? Habiter avec la compagnie, implanter la compagnie dans un territoire, qu'est-ce que c'est? Sinon, travailler avec les habitants dans le territoire. Donc ça se patine, et ça peut pas faire l'impasse du temps. Et j'ai voulu recréer cette dynamique-là en Pic Saint-Loup, là où j'habite, juste à côté d'où j'habite.
1: Et parlez-nous des murs, parce que c'est pas un lieu, c'est pas une boîte noire.
0: Oui, c'est un ancien chai. C'est un ancien chai, une vieille dame, 1898, qui servait à faire du vin, à faire vinifier la vigne. Et on a décidé donc de le rénover. On a pu le rénover il y a 3 ans. Donc effectivement, tu as raison de le dire, c'est pas une boîte noire, c'est pas un théâtre, c'est un in situ, c'est un lieu situé dans un territoire qui a toute une histoire, une ancienne usine, enfin un lieu en tout cas industriel, viticole du 19e siècle. Et puis nous, on y vient avec cette envie de faire culture autrement. Mais c'est un lieu surtout que j'ai souhaité, avec l'équipe, on a souhaité que ce lieu ne soit pas un lieu forteresse, c'est-à-dire c'est pas un petit centre chorégraphique en Pic Saint-Loup. L'intérêt, c'est qu'à partir de ce lieu, les artistes puissent travailler et ensuite retourner sur les terrains de jeu, les territoires, et notamment ce festival Art Transphobie qu'on organise depuis 12 ans maintenant. C'en est l'argument, c'est-à-dire qu'il y a des événements qui se passent dans les lieux mêmes. Et puis, on va travailler à la Bulle Bleue très prochainement, on va travailler au centre chorégraphique avec la formation Exerce, on va travailler dans des écoles, des EHPAD. Mmh.
1: Donc, on parlait du Festival des danses itinérants, où il y a 9 compagnies cette année. C'est Art Fabrique.
0: C'est ça, ça c'est le nom de l'association et du lieu.
1: Donc, c'est du 19 septembre au 11 octobre. Et ce qu'on peut inviter à venir, nos auditeurs auditrices, ça serait peut-être la conférence dansée « Je suis long » du voix de Loïc Tousset, par mémoire. Et ça sera à 19h30, une durée de 65 minutes. « Je suis long » et le billet combiné pour le « Je suis long » et le documentaire. Et les documentaires, ça sera « Les éblouissants », jeudi 8 octobre, une durée de 38 minutes à 18h30. et ceci c'est par toi-même, par ta compagnie.
0: Oui, c'est le fruit d'un travail qu'on a mené pendant 3 semaines avec toute une équipe dans un EHPAD Villain-Pressat.

0: Grabel. Et on a donné la parole à ces anciens concernant la notion d'héritage. On en a fait un, non pas un documentaire, c'est écrit comme ça, mais non, mais c'est écrit comme ça. Tu as raison de le mettre comme ça, mais pour moi c'est plus qu'un documentaire, c'est un petit film en fait.
1: D'accord.
0: C'est un petit film qui poétise
1: parce
0: un peu.
1: Il y a une fiction quand même à l'intérieur, ou
0: dans le sens où on est bon, venez le voir.
1: Ok. Non, mais donne-nous envie de venir.
0: Dans le sens où on donne la part belle en fait aux personnes qui sont interviewées. On a passé beaucoup de temps comme ça à échanger les interprètes, une poétesse, etc. sont venus travailler avec les résidents. On a pris beaucoup de temps pour parler avec eux, échanger avec eux sur des questions de qu'est-ce que c'est l'héritage, la transmission, le pouvoir des morts sur les vivants, etc. Mmh. Et c'est ce qui apparaît dans ce petit film-là. Je dis que ce n'est pas un documentaire dans le sens, ça ne m'intéresse pas de parler de qu'est-ce que produit une compagnie dans un EHPAD, qu'est-ce que produit la danse dans un EHPAD. Ce sont les choses que j'ai déjà pu faire. Mmh. Donc j'avais envie de transformer ça par un acte plus poétique.
1: Plus poétique, et je vois bien sur le dépliant, c'est... Il y a énormément de travail sur la mémoire, alors, sur ce qu'on parlait tout à l'heure de...
0: Ouais, ça c'est un travail que je mène depuis longtemps sur la question, tu sais, ce dosage très subtil entre l'oubli salvateur. Heureusement, on oublie, et en même temps la mémoire quand elle te fait défaut. Et là, on rencontre des gens, voilà, qui ont basculé d'un côté ou de l'autre.
1: Est-ce que il y a un pas des danses préférées que tu pourrais nous décrire à la radio? Quelque chose qui peut, je sais pas, porter comme ça une attention préférée pour toi?
0: Alors un pas, je sais pas si c'est mon pas préféré, mais c'est un geste qui me vient souvent.
1: Ouais.
0: Alors quand on travaille sur l'improvisation, c'est des gestes qu'on essaie de chasser parfois. Et en même temps, travailler sur l'improvisation, c'est aussi être très, très docile avec les familles, le familier, les familiarités, parce qu'elles sont aussi nos signatures. Et ce geste-là, c'est devenu une signature. Avec le plaisir que j'ai de signer l'espace de cette manière-là, c'est une sorte de torsion. C'est-à-dire, j'amène le bras droit et la jambe gauche, en général, l'un vers l'autre. Mm-hmm. Et après, dans un mouvement un peu excentrique, comme ça, les deux sens du terme, je virevolte. Et je termine souvent par le bras gauche qui vient césurer l'espace.
1: Qui vient césurer. Mais tout, dans cette sensation, c'est vraiment une signature, comme un tracé qui... Pardon. un tracé qui va, ma gorge elle est prise aujourd'hui, qui va à la fois d'une signature quand on finit un papier, donc la signature va clore quelque chose, va...
0: Ouais, dans la signature, ce qui est joli, c'est qu'on on peut ne pas conclure en fait. Une signature, ça conclut pas, ça vient simplement signer. Et c'est assez joli, c'est-à-dire que peut-être on peut parler de danse, comme ça la danse, elle a pas vertu à conclure quoi que ce soit par le geste. Mais elle vient signer, elle vient signifier. Et ce qui est très beau, c'est que quand on danse, quand on observe la danse, on peut sentir qu'il y a du sens sans en comprendre le sens. C'est un peu comme quand tu es attablé à une terrasse et qu'en face, il y a deux personnes attablées, tu n'entends pas la conversation, tu n'entends pas ce qu'ils se disent, mais tu sens ce que ça raconte. Il y a des choses comme ça qui se passent au travers de la danse.
1: Parce que plus une question d'insinuation, d'une présence qui est là, mais... Il n'est pas forcément quelque chose d'informatif.
0: C'est ça, c'est du suggestif. Il y a beaucoup de suggestions, de suspense. C'est en ça que la danse, pour moi, est passionnante. C'est qu'elle vient pas... On n'est pas des communicants. Alors, en théâtre non plus, hein, quoique parfois.
1: Ouais, c'est bien ça.
0: Ce serait de bonnes questions. Mais en danse, non. La danse se passe de mots, parfois. Et quand elle se passe de mots, elle se passe, même si c'est parfois récupéré dans l'histoire de la danse, hein, au travers les siècles. Il me semble que la danse qui est belle, c'est celle qui justement permet d'être interprétée. Mmh. Et au sortir les spectacles, tu sais, on te demande souvent « Ah ben, qu'est-ce que tu as voulu dire à tel moment ?» Mmh. Et moi, j'aime bien renvoyer la question en disant « Voilà, nous, c'est le véhicule, vous, c'est le voyage. »«
1: Nous, c'est le véhicule, vous, c'est le voyage. » Waouh, ok. Il faut que j'y note. Et très bien. Et donc, ça me plaît beaucoup, cette définition de la danse, parce que... Ici, dans mon émission, j'essaye quand même de donner place à cette autre idée des autres danses. Non, que j'ai l'impression souvent qu'on a une idée très figée par l'école et par le patrimoine aussi de la danse. Non, et comment beaucoup de chorégraphes et beaucoup de praticiens et praticiennes se donnent l'épreuve de construire une autre pratique, de construire une autre façon de la percevoir, de la faire. et de la faire vivre malgré son identité tellement éphémère et tellement désobéissante.
0: Oui, ben la danse, elle a ça de particulier hein, aussi. C'est pas un art visuel, la danse. Hein. C'est l'art de l'empathie, c'est l'art d'un corps qui parle à un autre. Et c'est en ça qu'elle est poétique. Il y a une très jolie expression là, de Joué Bousquet. Il dit « Il faut avoir l'audace de la poésie qui te concerne. » Et la danse, elle demande cette audace-là, à un moment donné, d'être concernée par sa propre poétique. Et elle est aussi farouchement politique, la danse. On le voit, nous, dans les quartiers, la question du corps. Quand on vient travailler des corps qui sont parfois calfeutrés, parfois pas en autorisation de certains gestes ou certaines relations, la danse, elle a ce pouvoir politique. Et on le voit en ce moment, hein, c'est qu'il y a, avec le festival Mouvement sur la Ville, notamment, là, dont je suis co-organisateur avec Guy Théron et Sonia Marek, ce festival vient de se voir retirer complètement ses subventions par la DRAC. Et on voit bien qu'à un moment donné, il est décidé qu'on ne donne plus voix au chapitre, à cette forme de danse, à cette strate de réalité qu'est la danse.
1: Ce sujet de l'actualité, on pourra le voir après. C'est quelque chose que je tiens à le faire, mais il faut encore que j'attende les personnes qui vont venir, qui sont précieuses comme toi, qui ont perdu beaucoup de subventions. Je vous souhaite une semaine merveilleuse avec plein de danses dans vos baignoires. Et on se retrouve la semaine prochaine avec une nouvelle folie. Ici, on mange aux ures. Merci.
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